0: Allez, très heureux de vous retrouver pour cette reprise de ce mardi matin. 4 jours, hein, nouvelle semaine. Bon courage. Allez, sur Nove Ma Radio, il est 6h, toutes vos infos avec Clémence Lobary.
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2: Bonjour à tous. La France n'a jamais connu un mois de mai aussi chaud. Un épisode de chaleur exceptionnel frappe le pays depuis plusieurs jours. 8 départements de l'ouest de la France sont ce matin en vigilance orange canicule. Déjà hier, de nouveaux records de température ont été battus avec près de 35 degrés à Bergerac, 33 degrés à Brest ou encore 34 degrés à Angers. Et aujourd'hui, le thermomètre devrait encore grimper. Dans ce contexte, le Premier ministre Sébastien Lecornu présidera jeudi une réunion interministérielle sur la canicule pour faire le point sur la préparation des services de l'État. Dans le reste de l'actualité, un possible accord et des frappes. L'armée américaine a annoncé avoir visé des sites de lancement de missiles en Iran. Des navires qui tentaient de placer des mines ont également été bombardés. Le commandement américain pour le Moyen-Orient a précisé faire preuve de retenue durant le cessez-le-feu en cours. Dans le même temps, Marco Rubio lui assure qu'un accord avec Téhéran est toujours possible. Le secrétaire d'État américain a notamment affirmé que des discussions avaient eu lieu au Qatar ce lundi. En France, l'enquête avance après la découverte du corps de cet enfant de 11 ans à Rennes. Deux adolescents, un garçon de 16 ans et une fille de 15 ans, ont été placés en garde à vue hier. Ils sont soupçonnés d'être liés à la mort de ce garçon qui a été retrouvé avec une serviette humide autour du cou. Le jeune homme a été interpellé ce lundi matin à son domicile, tandis que l'adolescente s'est présentée spontanément au commissariat de Rennes. La galère hier pour les passagers de deux TGV à Lyon. Les trains ont été bloqués pendant plusieurs heures. En cause, la rupture d'une caténaire qui a coupé l'alimentation électrique d'une voie. Le premier train est arrivé hier soir avec un retard de plus de 6 heures. À noter que face aux fortes chaleurs, les passagers ont été évacués des rames le temps de la panne. Et puis on termine avec un mot de sport, du tennis. C'est Gaël Monfils a dit définitivement adieu à Roland-Garros. Le Français a en effet perdu au premier tour hier. C'était contre son compatriote Hugo Gaston, une défaite en 5-7. On rappelle que Gaël Monfils a annoncé qu'il prendrait sa retraite après cette saison. Excellent début de journée à tous.

0: Christophe Confurz.
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2: Alors, ce petit week-end de 3 jours ensoleillés, ça s'est bien passé pour vous? Tranquille? Bon, bah écoutez, tant mieux. C'est reparti. Petite semaine de 4 jours. Mais c'est la dernière, hein. On est bien d'accord, hein. Ah, y'a plus, hein. C'est vrai que ce mois de mai, il était quand même assez incroyable, hein. Soyons clairs. Bon. Allez, mardi 26 mai, nous fêtons les Bérangères aujourd'hui. Alors, évidemment, des tas de bisous. Belle journée à vous, quoi que vous fassiez aujourd'hui, avec The Weeknd qui arrive pour I Feel It Coming. Et puis, Amel Bent également, hein. C'est le dernier. C'est pour vous sur Nov. Bon réveil.

0: c'était The Weeknd.
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0: Allez, excellente journée pour ce 26 mai, donc mardi matin. Bon courage à vous. On fête les Bérengères. Il y a 30 ans, un incendie cause plus de 600 000 euros de dégâts chez Eric Clapton. Et les pompiers arriveront sur les lieux au moment où Eric Clapton tentait, notamment au péril de sa vie, de sauver sa collection de guitares. Bon, alors, on imagine qu'il va y avoir de sacrées guitares qui valent de l'argent, mais surtout aussi une valeur sentimentale, hein, évidemment, évidemment. Quoi d'autre encore? Ah oui, il y a 44 ans avait lieu la toute première mondiale du film E.T. C'était un 26 mai, donc 1982, avec l'extraterrestre lors de la cérémonie de clôture du Festival de Cannes. E.T. a connu un succès immédiat dépassant Star Wars épisode 4, un nouvel espoir pour devenir le film le plus rentable de tous les temps, un record qu'il a tenu pendant 11 ans jusqu'à Jurassic Park, un autre film de Spielberg d'ailleurs qu'il a surpassé en 1993. Allez, bon réveil, bonne journée avec 47 Terres, Superstar et Charlie Winston aussi qui arrive.
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0: C'était Charlie Winston.
1: 9.
0: Allez, vous avez joué, on va procéder à des tirages au sort tout au long de cette journée. On vous le rappelle avec Ningle and Run 2026, troisième édition qui revient au mois de juillet. Vous jouez encore sur notre Facebook, évidemment, de bon matin. Si toutefois vous étiez parti en week-end, vous avez raté le coche, bah voilà, il n'est pas trop tard. Tout à l'heure, on va commencer à célébrer les mamans, bien évidemment. Hein. On en reparle tout à l'heure avec un top signal qui vous sera donné avec une chanson extraordinaire dédiée, évidemment, aux mamans. Et ce sera l'occasion pour vous de pouvoir jouer avec Pépite de Fleurs. Alors, il y a deux adresse, Chaland et la Garnache. On jouera plus particulièrement à la Garnache avec un joli bouquet de fleurs d'une valeur approximative de 50 euros. Voilà, on célèbre les mamans dimanche. Hein, n'oubliez pas, les petits cadeaux qui font toujours plaisir. À la demi, le retour de Clémence pour vos infos. Je vois Lucente, Florent Pagny et tout de suite Trinix avec Madane sur Nov'.

0: C'était Lucent.
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0: Allez, bon réveil. Un mardi qui ressemble à un lundi, évidemment, mais semaine de 4 jours. Bon courage après, évidemment, ce dernier long pont qu'on a pu vivre. Nous fêtons les Bérangères aujourd'hui. On retrouve toute l'info avec Clémence Lobary. Juste après Vita pour Ça fait mal ou encore Blondie avec Call Me. Très bonne journée. Il est 6h30 sur Nov.
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2: Bonjour à tous. La France n'a jamais connu un mois de mai aussi chaud. Un épisode de chaleur exceptionnel frappe le pays depuis plusieurs jours. 8 départements de l'ouest de la France sont ce matin en vigilance orange canicule. Déjà hier, de nouveaux records de température ont été battus avec près de 35 degrés à Bergerac, 33 degrés à Brest ou encore 34 degrés à Angers. Et aujourd'hui, le thermomètre devrait encore grimper. Dans ce contexte, le Premier ministre Sébastien Lecornu présidera jeudi une réunion interministérielle sur la canicule pour faire le point sur la préparation des services de l'État. Dans le reste de l'actualité, un possible accord et des frappes. L'armée américaine a annoncé avoir visé des sites de lancement de missiles en Iran. Des navires qui tentaient de placer des mines ont également été bombardés. Le commandement américain pour le Moyen-Orient a précisé faire preuve de retenue durant le cessez-le-feu en cours. Dans le même temps, Marco Rubio lui assure qu'un accord avec Téhéran est toujours possible. Le secrétaire d'État américain a notamment affirmé que des discussions avaient eu lieu au Qatar ce lundi. En France, l'enquête avance après la découverte du corps de cet enfant de 11 ans à Rennes. Deux adolescents, un garçon de 16 ans et une fille de 15 ans, ont été placés en garde à vue hier. Ils sont soupçonnés d'être liés à la mort de ce garçon qui a été retrouvé avec une serviette humide autour du cou. Le jeune homme a été interpellé ce lundi matin à son domicile, tandis que l'adolescente s'est présentée spontanément au commissariat de Rennes. La galère hier pour les passagers de deux TGV à Lyon. Les trains ont été bloqués pendant plusieurs heures. En cause, la rupture d'une caténaire qui a coupé l'alimentation électrique d'une voie. Le premier train est arrivé hier soir avec un retard de plus de 6 heures. À noter que face aux fortes chaleurs, les passagers ont été évacués des rames le temps de la panne. Et puis on termine avec un mot de sport, du tennis. C'est Gaël Monfils a dit définitivement adieu à Roland-Garros. Le Français a en effet perdu au premier tour hier. C'était contre son compatriote Hugo Gaston. Une défaite en 5-7. On rappelle que Gaël Monfils a annoncé qu'il prendrait sa retraite après cette saison. Excellent début de journée à tous.

0: Call me Blondie, son homme. Allez, bon anniversaire à vous. L'anniversaire ce matin de Lenny Kravitz, hein, 62 ans pour l'artiste, évidemment, à la fois franco-américain, hein, parce qu'il a un petit pied-à-terre bien situé au cœur de Paris. Philippe Michael Thomas, 77 ans. Son rôle le plus connu reste Ricardo Rico, hein, notamment dans la série Deux flics à Miami. La chanteuse, Lauryn Hill, aujourd'hui souffle ses 51 bougies. Également Helena Bonham Carter, 60 ans, devenue célèbre grâce à ses nombreuses collaborations avec Tim Burton, avec Charlie et la chocolaterie, hein, notamment. Également Mehdi El Glaoui. Alors, qui est Mehdi El Glaoui? Tout le monde le connaît. Il a 70 ans aujourd'hui, connu pour son rôle de Sébastien dans, évidemment, la série La Belle et Sébastien. Et enfin, Matt Stone, co-créateur de la célèbre série South Park, avec son ami Trey Parker, aujourd'hui 55 ans. Vous ne bougez pas, l'horoscope de votre journée arrive. L'UJPK, pas ma place, pas ma place. Et puis Seize également, avec la nouvelle version de Disco Inferno.
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2: 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Taureau, vos amis sont dévoués à votre cause. Pourquoi pas un rendez-vous galant organisé par leurs soins. Gémeaux, soyez plus optimistes. Chassez vos idées noires et le soleil brillera de nouveau sur votre cœur. Cancer, vous bénéficiez de belles perspectives, d'appui et de coups de main inattendus. Lion, ne vous fixez pas d'objectifs dans le temps, suivez plutôt votre chemin à votre rythme. Vierge, vous êtes accompagné par les planètes pour remporter la victoire haut la main, le succès vous tend les bras. Balance, faites des exercices de relaxation ou de respiration, cela vous décontractera. Scorpion, vous démarrez au quart de tour et vous n'allez pas vous faire que des amis. Sagittaire, vous ne comprenez pas pourquoi, mais vous n'êtes pas sur la même longueur d'onde que votre partenaire. Capricorne, nuage sur votre relation de couple, vous n'êtes pas en phase et voilà tout. Verseau, petite contrariété, mais ne vous alarmez pas, cela arrive et ne portera pas à conséquence. Poisson, ne broyez pas du noir dans votre coin. Si vous rencontrez des difficultés, ne dramatisez pas.
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1: Allez, évidemment, retour de week-end, l'occasion de faire un premier point météo pour cette semaine. Ce sera une semaine chaude, hein, vous n'êtes pas sans le savoir. Nous sommes qui plus est aujourd'hui en vigilance orange depuis 6h ce matin et jusqu'à minuit. Il fait déjà entre 19 et 22 degrés, 19 degrés. C'est vraiment au bord de la mer ou en rase campagne. Ça donne quoi cet après-midi? Alors, c'est des moyennes, hein, qu'on vous donne, hein, 34 à 35 degrés encore, hein, pour aujourd'hui. Là où il fera le meilleur, c'est l'Île-Dieu ou encore sur la côte vendéenne. 29 pour l'Île-Dieu, 30 sur le Saint-Jean-de-Mont. 53 pour le coefficient de marée, une marée basse tout à l'heure à 8h15. Allez, bientôt 7h, toutes vos infos dans 10 minutes. Elena arrive avec Mauvais Garçon, Dasha aussi avec Austin et puis Madonna, hein, le dernier grand retour avec Sabrina Carpenter.
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0: le grand retour de Madonna, et pas toute seule s'il vous plaît, Sabrina Carpenter. Bon réveil, bon courage, un mardi qui ressemble à lundi, c'est aujourd'hui, avec Passy Calogero après les infos.
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0: Et toute la rédaction, et tout d'abord Clémence Lobary, bonjour.
2: Bonjour à tous. C'est exceptionnel pour un mois de mai. 8 départements sont ce matin en vigilance orange canicule dans l'ouest de la France. Un épisode de forte chaleur qui dure depuis plusieurs jours. Déjà hier, de nouveaux records de température ont été battus, avec près de 35 degrés à Bergerac, 33 à Brest ou encore 34 à Angers. Et aujourd'hui, le thermomètre devrait dépasser les 35 degrés dans plusieurs villes. Et conséquences dramatiques, au moins 8 personnes sont mortes en France depuis le début du week-end de la Pentecôte, des disparitions directement ou indirectement liées aux températures anormalement élevées. Dans ce contexte, le Premier ministre Sébastien Lecornu présidera jeudi une réunion interministérielle sur la canicule pour faire le point sur la préparation des services de l'État. Déjà hier, le ministre de l'Intérieur, Laurent Nunez, a demandé au préfet une adaptation immédiate des dispositifs de sécurité et de secours lors des événements accueillant du public. Dans le reste de l'actualité, un animateur du périscolaire jugé aujourd'hui à Paris. Cet homme âgé de 36 ans est accusé d'agression sexuelle sur des enfants de 3 et 5 ans. Et des faits qui se seraient déroulés entre 2024 et 2025 à l'école Alphonse Baudin dans le 11e arrondissement. Le trentenaire qui comparaît libre conteste les faits. Une enquête ouverte après cet incident dimanche soir sur la ligne ferroviaire Dijon-Paris. Un train a failli dérailler en heurtant un morceau de bois en Côte d'Or. Morceau qui aurait été placé intentionnellement sur les rails. Le TER transportait 100 passagers. Aucune victime n'est à déplorer. Les nouvelles menaces de la Russie. Le chef de la diplomatie russe, Sergueï Lavrov, a exhorté les États-Unis à évacuer leur ambassade à Kiev. Une déclaration qui intervient après les violents bombardements qui ont frappé la capitale ukrainienne ce week-end. Et puis on termine avec les adieux du chouchou de Roland-Garros. Gaël, mon fils, a dit au revoir au tournoi dans un dernier match forcément disputé en 5-7. À 39 ans, le Français s'incline au premier tour face à Hugo Gaston. Mais il a surtout été célébré lors d'une grande cérémonie sur le court Philippe Châtrier. 21 ans après sa première apparition Porte d'Auteuil, Gaël, mon fils, a remercié tous ceux qui ont fait sa carrière. Excellent début de journée à tous.
0: Merci Clément. Ça suit des infos. Emmanuel Achard. Emmanuel, bonjour.
3: Bonjour Arnaud, bonjour à toutes et à tous.
0: Le décès ce week-end de Béatrice Bellamy.
3: Oui, la députée avait 59 ans et souffrait d'un cancer. Elle est décédée chez elle, entourée de ses plus proches. Notre pays perd une députée courageuse, aussi bienveillante avec ses concitoyens qu'opiniâtre lorsqu'un combat politique valait la peine d'être mené, a réagi Édouard Philippe, fondateur du Parti Horizon, dont elle était membre. Son équipe parlementaire, celle d'une femme de terrain qui a œuvré en faveur du sport santé en luttant contre les violences sexistes et sexuelles au sein des fédérations sportives.
0: Un TER déraille à Saint-Gilles-Croix-de-Vie.
3: Il devait partir à 17h35 hier à destination de Nantes. Après un premier retard de 25 minutes, faisant suite à un problème de signalisation, il s'est arrêté. Nouvelle explication donnée aux passagers, il doit reculer et là, déraillement. Plusieurs centaines de voyageurs à bord ont été maintenus 2 heures dans le train avant pour certains de repartir en bus et d'autres en train à 21h.
0: Les spectacles sur nos émotions ce soir.
3: Oui, c'est à Chaland que cela se passe, au ciné Triskel avec Stéphanie Hamel. On retrouve la coach chalandaise, comédienne, ce mardi soir au ciné Triskel à 20h. Double costume qu'elle a endossé à déjà l'an passé avec de bons retours sur l'amour de soi. Libérons-nous des clichés, elle réédite toujours en mode stand-up dans une nouvelle création. Cela s'appelle Emoti Club, l'envers du décor, et elle va nous parler de nos émotions.
0: La biodiversité à l'honneur pour la 3e édition de Vers l'avenir.
3: Et cela démarre demain jusqu'à samedi avec 3 temps forts proposés, contrairement aux autres années. Un spectacle mercredi après-midi, 14h30, salle Louis-Claude Roux à Chaland. Et 2 balades samedi en canoë à Salertaine et en vélo ou à pied entre Bois de Séné et Châteauneuf. On en parle tout à l'heure avec Johan Graal.
0: Vous revenez évidemment à 7h30.
3: À tout à l'heure.
0: À tout à l'heure.
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0: Un petit détour par la mer pour démarrer votre semaine, hein, aujourd'hui mardi.
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0: Je suis désolé de casser votre délire, mais oui, c'est bien mardi aujourd'hui. Hein. Alors, début de semaine, d'accord. On a eu notre dernier week-end de 3 jours, ça y est, c'est fini. Hein. Après, c'est le 14 juillet, mais je crois que ça tombe un samedi. Alors, pour celles et ceux qui bossent le samedi, yes, hein, enfin, je vous le souhaite, je vous le souhaite. Bon, bah, écoutez, j'espère que ce week-end s'est bien passé, chaudement. Hein, ça, voilà, on sait que c'est une généralité pour toute la France et le Nord-Ouest Vendée. Hein, on l'a dit avec cette vigilance orange qui s'est installée depuis 6h ce matin et jusqu'à minuit ce soir. Hein, plus de 333 records de température sont tombés hier, lundi, sur le Grand Ouest hein, et la France. C'est incroyable, c'est du jamais vu, c'est vrai. Allez, Miley Cyrus arrive après la météo. Hein.
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0: Ça monte rapidement, hein, on vous dit entre 19 et 22 degrés, on est plutôt entre 20 et 23 degrés là au moment où on vous parle ce matin. Autant vous dire qu'il va faire très chaud encore aujourd'hui, hein, d'où cette vigilance orange. 34 à 35 degrés pour cet après-midi, voyez, on a du mal à le dire. 29 sur Lisieux et 30 sur Saint-Jean-de-Mont. Hein, quand on est au bord de mer, quand même, on bénéficie évidemment de ce climat exceptionnel. Nous aurons une marée basse à 8h15 tout à l'heure, coefficient 53.
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0: Miley Cyrus. Et très bonne journée, en fait, quand même, les Bérangères aujourd'hui, on ne va pas les oublier. Et puis également les Augustins. Alors, les Bérangers, les Bérangères, les Augustins, et puis moi, je rajouterai même les Augustines. Allons-y gaiement pour ce mardi qui ressemble à un lundi. Belle journée à vous. On va se souvenir tout à l'heure d'une sacrée chanson qui avait été d'ailleurs composée à la base pour nos amis italiens, avec d'ailleurs un duo, et notamment Fedez. C'est One Last Time, vous savez, d'Ariana Grande. Ah ben, ils ont conçu une version française, rien que pour nous. Hein. Avec Kenji.
1: Ouais.
0: On l'écoute juste après le tout nouveau Zazie. Vous l'avez raté vendredi. Il est là pour vous sur un plateau. Il s'appelle Peu Importe. 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

Il y a une belle interview, notamment je crois dans Libération ce week-end, je l'ai lu avec une interview croisée avec Pascal Obispo. Vraiment, oui, allez hein, notamment sur le fan club, on va dire, de Zazie, vous allez retrouver cette interview. Très intéressante, on apprend beaucoup de choses sur les deux artistes. Allez, une nouveauté en cache une autre.

thème à découvrir tout à l'heure sur Nova Radio. Ce sera évidemment à 8h25. Allez, retour sur vos infos. Hier, deux TGV sont restés bloqués pendant des heures sans climatisation à cause d'une rupture de caténaire au nord de Lyon. Le TGV Paris-Marseille s'est arrêté en pleine campagne sans électricité. Les passagers ont été autorisés à descendre sur les voies au bout d'une heure pour prendre l'air. Même souci pour un Lille-Marseille. Le Premier ministre Sébastien Lecornu devrait présider jeudi après-midi une réunion pour faire le point sur la préparation des services de l'État pour aborder l'épisode de canicule en cours. Selon le secrétaire d'État américain Marco Rubio, un accord avec l'Iran est toujours possible malgré des frappes américaines contre des sites de missiles dans le sud du pays hier soir. Il insiste, le détroit d'Ormuz rouvrira d'une manière ou d'une autre. Dans le prochain journal à 7h30, vigilance orange, canicule pour le département aujourd'hui, dont la Loire-Atlantique et la Vendée. Le décès ce week-end de Béatrice Bellamy et puis un spectacle sur nos émotions ce soir à Chaland. Et la biodiversité à l'honneur cette semaine pour la troisième édition de Vers l'avenir. On en parle à 7h30. Et il y a 11 ans, après les Italiens, on découvrait la version française de One Last Time. Ariana Grande avait choisi Kenji Girac.

0: toute la France chanter One Last Time il y a 11 ans. Ariana Grande, Kenji Girac.
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0: Allez, toute cette semaine, saison 13, on a les yeux rivés sur la meilleure boulangerie de France. C'est tous les soirs à 18h15 et pour cause, après des milliers de kilomètres parcourus sur les routes de France et des centaines de pains, viennoiseries, produits de snacking et pâtisseries boulangères dégustées, eh bien le jury de la meilleure boulangerie a sélectionné 28 binômes boulangers dignes représentants de leur région pour participer à la semaine finale de ce concours. Et nous avons des Montois, oui, face à des Angevins. La boulangerie Thomas Coran, avec qui on a joué d'ailleurs dans l'addition récemment, représenté par Thomas et Maxime. Ils sont 60 rue du Général de Gaulle à Saint-Jean-de-Mont. On a les yeux rivés sur eux pour évidemment être les gagnants de cette meilleure boulangerie. Et puis face à eux quand même, un petit clin d'œil pour David et Corentin. C'est la boulangerie Simplement. Peut-être que, amis Angevin, vous qui êtes dans la région, vous connaissez évidemment cette boulangerie. Donc on regarde tous les soirs, tous les soirs. Ce soir, à la télé, on vous a sélectionné France 2 avec évidemment le rendez-vous de Terre Inconnue avec Stéphane Degroux, avec Laurie Tillman, l'animatrice en même le comédien belge parmi les Woja au Brésil, un épisode marqué par l'imminence de la mort. Pourquoi ? Parce que ça se déroule en plein cœur de l'Amazonie. L'aventure vécue par les deux complices laisse aussi avoir les menaces qui pèsent sur ces communautés qui ont fait de l'Amazonie leur refuge, la déforestation en tête. On nous dit une fois de plus, un rendez-vous en terre inconnue prouve son statut d'émission d'intérêt public permettant d'envisager d'autres réalités. C'est à 21h10 ce soir. Allons, on chante Bon Entendeur avec Nicoletta pour Fio Maravilla. Bon réveil, belle journée, c'est mardi.
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0: Évidemment, la commune de Lépine, Martine Plage, hein, évidemment, Martine Club, bon entendeur, le collectif.
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0: C'était l'été dernier, voilà, avec encore une belle programmation, vous le savez, pour cet été, on en reparlera sur Nove. Bonne journée, j'espère que vous ne travaillez pas à l'extérieur, en tout cas, j'espère que vous n'avez pas beaucoup de vêtements à ce moment-là, parce que sinon, oui, c'est quand même compliqué en cette période, évidemment, de grosse chaleur, vigilance orange, on en parle dans les infos maintenant, d'ici quelques petites minutes. 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Bientôt les infos après Guetta et Lopez, Save Me Tonight sur Nove.

0: Pendant l'été, David Guetta, Jennifer Lopez.
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0: Donc vous repérez bien Maman avec Louane tout à l'heure. Et puis aussi sur notre Facebook, c'est parti pour un autre cadeau avec Emma Group. On en reparle tout à l'heure dans un petit quart d'heure. Cadeau, plus cadeau.
2: Oui, il faut ça, il y en a beaucoup.
0: Ça n'arrête pas sur Norma Radio, ça n'arrête pas. Bon, on a la bonne recette justement hein, pour les cadeaux. Et bien aussi du bonheur avec Jake et Carla qui arrivent après les infos. Il est 7h30. Toute actualité, retour du week-end pour ce mardi 26 mai. Emmanuel Achard, rebonjour.
2: Rebonjour Arnaud, bonjour à toutes et à tous. Dans ce journal, vigilance orange, canicule pour le département aujourd'hui. Et pour 8 départements au total, le décès ce week-end de Béatrice Bellamy, députée de Vendée. Un spectacle sur nos émotions ce soir à Chalon. Et puis la biodiversité à l'honneur cette semaine pour la 3e édition de Vers l'avenir.
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0: Vigilance orange, canicule pour la Vendée aujourd'hui.
2: Alors que des records de température ont été battus hier dans 33 villes notamment, dont Noirmoutier avec 32,1 degrés, Saint-Nazaire 33,7 degrés, Nantes-Bougonnais 33,7 aussi. La journée de ce mardi s'annonce encore plus chaude. 8 départements sont en vigilance orange canicule dans le quart nord-ouest de la Manche à la Vendée en passant par la Loire-Atlantique. À l'exception des Côtes d'Armor en jaune comme une vingtaine d'autres départements, l'épisode de chaleur précoce s'intensifie. On attend jusqu'à 37 degrés à Nantes, de 32 à 36 en Vendée. Dans les terres, la vigilance est donc de mise sur beaucoup de comportement à la préfecture. Rappel, si vous connaissez des personnes âgées, handicapées ou fragiles, isolées, incitez-les à s'inscrire sur la liste mise à leur disposition par chaque mairie afin de recevoir de l'aide bénévole.
0: Le décès ce week-end de Béatrice Bellamy.
2: La députée avait 59 ans et souffrait d'un cancer. Elle est décédée chez elle, entourée de ses proches, de ses plus proches. Notre pays perd une députée courageuse, aussi bienveillante avec ses concitoyens qu'opiniâtre. Lorsqu'un combat politique valait la peine d'être mené, a réagi Édouard Philippe, fondateur du Parti Horizon dont elle était membre. Philippe Latombe, député également de Vendée, évoque un combat mené avec la même dignité, la même énergie et la même discrétion qui ont mené toute sa vie publique. Beaucoup se souviendront, dit-il, de son implication dans la Joséphine, mais aussi de sa chaleur humaine. Béatrice Bellamy a été élue, on le rappelle, pour la première fois conseillère municipale à 23 ans de Cucan. Élue dès 2014 conseillère municipale à La Roche-sur-Yon sur la liste de Luc Boire. Elle en a été déléguée au sport dès 2020, puis députée de la deuxième circonscription de Vendée depuis 2022. Elle était par ailleurs à l'origine préparatrice en pharmacie, puis responsable de la phytothérapie chez Pierre Fabre avant de devenir directrice régionale du géant pharmaceutique Sanofi. Elle était mère de 2 enfants.
0: Un TER déraille à Saint-Gilles-Croix-de-Vie.
2: Il devait partir hier à 17h35 en direction de Nantes après un premier retard de 25 minutes faisant suite à un problème de signalisation. Il s'arrête. Nouvelle explication donnée aux passagers. Il doit reculer. Et là, le déraillement. Plusieurs centaines de voyageurs à bord ont été maintenus 2 heures dans le train avant pour certains de pouvoir repartir en bus. D'autres en train aussi à 21h.
0: Les secours appelés pour un malaise hier d'une personne tombée à l'eau.
2: À 15h45 au Sable d'Olonne, hier, un homme de 57 ans est tombé quai Emmanuel Garnier après un malaise. Les témoins l'ont sorti de l'eau en arrêt cardio-respiratoire. Il a pu être réanimé par les pompiers et le SMUR est transporté à l'hôpital des Sables. Un adolescent de 15 ans est hélas décédé hier soir vers 19h en Loire-Atlantique dans un accident à Lavaux-sur-Loire entre Cordemais et Donge. Son scooter et une voiture se sont percutés dans des circonstances encore indéterminées. Puis 6 personnes ont été transportées à l'hôpital de Chalon hier après un accident l'après-midi à Couex. Un choc frontal entre 2 véhicules. Dans une voiture, un homme et une femme de plus de 80 ans. Dans l'autre, une famille avec 2 jeunes filles de 10 et 15 ans, tous pris en charge en urgence relative.
0: Un spectacle sur nos émotions ce soir.
2: Avec Stéphanie Hamel, on retrouve la coach chalandaise comédienne ce mardi soir au Ciné Triskel à 20h. Double costume qu'elle a déjà endossé l'an dernier avec de bons retours sur l'amour de soi. Libérons-nous des clichés. Elle réédite toujours en mode stand-up dans une nouvelle création. Cela s'appelle Emoti Club, l'envers du décor. Et le sujet devrait parler à beaucoup de monde. Que faire de nos émotions qui peuvent parfois nous envahir? Stéphanie incarne 5 personnages, justement 5 émotions. Et c'est encore du vécu.
3: J'ai beaucoup travaillé sur mes émotions parce que étant hypersensible, c'est toujours assez compliqué en fait de vivre ces émotions à fond. Et donc pour ne pas les mettre sous le tapis et puis pour pas qu'elles reviennent de plus en plus fort, j'ai vraiment travaillé sur ma stratégie émotionnelle en allant chercher quel était le message qu'elle voulait me transmettre, cette émotion. Et puis en allant répondre à des questions toutes bêtes en se disant pourquoi j'ai de la colère, qu'est-ce qui va piquer ma carte du monde, etc. Enfin plein de choses en fait qui vont permettre de répondre à ce message et finalement de calmer cette émotion.
2: Le spectacle est proposé à 20h au Ciné Triskel. On peut réserver en ligne sur billetway.fr ou sur place ce soir, mais avec uniquement chèque ou espèce.
0: La biodiversité à l'honneur pour la troisième édition de Vers l'avenir.
2: C'est dès demain jusqu'à samedi avec trois temps forts proposés, contrairement aux années précédentes. Un spectacle demain après-midi, 14h30, salle Louis-Claude Roux à Chalon, et deux balades samedi en canoë à Salerten ou en vélo à pied entre Bois-de-Séné et Châteauneuf. Des activités qui se veulent immersives dans ce thème de la biodiversité, selon Johan Graal, le vice-président de Chalon Communauté en charge de la transition écologique.
4: Le principe, c'est que sur cette année, nous sommes surtout sur une expérience immersive. Nous sommes purement sur l'extérieur. Il y a deux temps forts, donc le samedi matin, il y a une balade au canoë dans les étiers du Marais de Salerten, où les personnes vont bien évidemment se balader en canoë, mais en même temps, il y aura un professionnel qui viendra commenter en fait toute la biodive qu'il y a tout autour du Marais de Salerten. Et puis l'après-midi, ça sera donc plutôt une balade à pied ou à vélo entre Bocage et Marais sur le secteur de Bois-de-Séné, où encore une fois il y aura quelqu'un qui commentera tout ce qui se passe tout autour de nous au niveau du vivant.
2: Et tout est gratuit sur inscription sur le site de gauchealangois.fr ou dans vos offices de tourisme à Chalon et Beauvoir.
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0: Ah, c'est raccord. Hein.
2: Wow, juste un peu. Quelle transition.
0: Allez, la météo, bon, bah, vous le savez, hein, on aura un beau soleil aujourd'hui. Il va faire très très chaud, vigilance orange jusqu'à minuit. Donc soyez extrêmement prudents, 34, 35, 36 degrés, tout ouais. Est possible. Hein, donc voilà, soyez vraiment vigilants par rapport à ça. 8h15 pour la marée basse et bientôt, donc 53 hein, pour le coefficient.
2: Alors peut-être aller
0: peut-être
2: pêcher.
0: Peut-être, oui, c'est un petit coef, mais bon, certains connaissent bien les coins, on sait jamais. Tout à l'heure à 7h45, eh bien, nous parlons d'un spectacle avec Stéphanie Hamel.
2: Alors justement, avec la vigilance orange canicule, on vous conseille d'aller au cinéma. Eh bien, ce soir, on va au Ciné Triskel, ça va être climatisé. Stéphanie monte sur scène, nous parle de nos émotions avec plein d'outils pour y faire face, évidemment.
0: C'est dans 8 minutes.
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0: super recette, Jack et Carla. Allez, Miles Davis. Si. Miles Davis pour parler des anniversaires ce matin. Et pour cause, Miles Davis, décédé en 1991, aurait fêté ses 100 ans aujourd'hui. Vous vous rendez compte, 100 ans pour cet excellent musicien. Ça fait du bien de l'entendre. Oui. Alors, l'anniversaire ce matin de Philippe Michael Thomas, 77 ans, son rôle le plus connu, et notamment dans la série Deux flics à Miami, c'était le détective Ricardo. Également, Ella Bonham Carter, 60 ans, devenue célèbre grâce à ses nombreuses collaborations avec Tim Burton, comme dans Charlie et la chocolaterie, Dark Show ou Alice au Pays des Merveilles. Elle a également joué le rôle de Bellatrix Lestrange dans la saga Harry Potter. Ah ben, du beau monde, hein. Si je vous dis Mehdi Elglaoui, 70 ans aujourd'hui, et pourtant vous le connaissez, oui, connu pour son rôle de Sébastien dans la série Belle et Sébastien, évidemment que tout le monde connaît. Allez, un petit dernier, Matt Stone, 55 ans, co-créateur de la célèbre série South Park avec son ami Trey Parker. Et puis on chante dans la radio ce matin, après Miles Davis. C'est l'anniversaire de Lenny Kravitz, il a 62 ans aujourd'hui. Hein. Ça, c'était le tout premier. Rien fait pas mal. Hein. L'anniversaire également de Lauryn Hill. Ça faisait partie des Fugees. Hein. 51 ans aujourd'hui, vous ne bougez pas. L'horoscope de votre journée, les bonnes gueules arrivent.
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2: 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Pourquoi pas un rendez-vous galant organisé par leurs soins. Gémeaux, soyez plus optimistes. Chassez vos idées noires et le soleil brillera de nouveau sur votre cœur. Cancer, vous bénéficiez de belles perspectives, d'appui et de coups de main inattendus. Lion, ne vous fixez pas d'objectifs dans le temps, suivez plutôt votre chemin à votre rythme. Vierge, vous êtes accompagné par les planètes pour remporter la victoire haut la main, le succès vous tend les bras. Balance, faites des exercices de relaxation ou de respiration, cela vous décontractera. Scorpion, vous démarrez au quart de tour et vous n'allez pas vous faire que des amis. Sagittaire, vous ne comprenez pas pourquoi, mais vous n'êtes pas sur la même longueur d'onde que votre partenaire. Capricorne, nuage sur votre relation de couple, vous n'êtes pas en phase et voilà tout. Verseau, petite contrariété, mais ne vous alarmez pas, cela arrive et ne portera pas à conséquence. Poisson, ne broyez pas du noir dans votre coin. Si vous rencontrez des difficultés, ne dramatisez pas.
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0: C'était un bel été, hein, je crois 86, si j'ai bon souvenir, hein, les Bangles.
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0: Très bonne journée qui commence toujours bien avec Novma Radio en Nord-Ouest Vendée. 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Allez, on y va pour les infos. 7h46. 8 départements placés en vigilance orange canicule ce mardi de la Manche à la Vendée. L'épisode de chaleur précoce s'intensifie aujourd'hui. On attend jusqu'à 37 degrés à Nantes, 35 à Paris. À l'échelle du pays, ce lundi a été la journée la plus chaude enregistrée pour un mois de mai depuis le début des mesures. Et ce mardi s'annonce encore plus chaud. L'armée israélienne a, elle, multiplié ses frappes dans le sud et l'est du Liban. Le premier ministre Benjamin Netanyahou donc affirmant que son pays va intensifier l'offensive au Liban pour écraser le Hezbollah malgré la trêve en vigueur depuis le 17 avril. À Roland-Garros, il a livré hier son dernier match face à Hugo Gaston. Gaël Monfils sort en 5-7 après un match épique. C'est un mélange de joie et de tristesse, a commenté le joueur de 39 ans qui participait à son 39e tournoi de Grand Chelem parisien. Allez, spectacle ce soir avec une coach pour apprivoiser nos émotions. Stéphanie Hamel, coach à la tête d'Agis C, a écrit un nouveau spectacle qu'elle joue ce soir dans une salle du Ciné Triskel à Chaland. Son titre Emoti Club, hein, l'envers du décor, et son sous-titre L'art d'apprivoiser ses émotions pour enfin jouer sa vie. Stéphanie a choisi l'art du seul en scène pour faire passer des messages et des outils. Rencontre avec Emmanuel Achard.
2: Bonjour Stéphanie.
3: Bonjour.
2: On vous retrouve coach et comédienne ce soir, double costume que vous avez déjà endossé l'an dernier et vous rééditez le spectacle en mode stand-up. Vous le préférez à la conférence pour faire passer des messages ?
3: Bah oui, parce qu'en fait l'avantage du côté spectacle c'est qu'on ajoute de l'humour, de la gestuelle. Moi je suis très dans la grimace, etc. Et du coup les sujets qu'on aborde sont des sujets plutôt sérieux, qui peuvent parfois être lourds et abordés avec toute cette légèreté, les messages passent plus facilement, ouais, je pense. Ouais.
2: Votre nouvelle création s'appelle Emoti Club, l'envers du décor, et va parler à beaucoup de monde, surtout à celles et ceux qui peuvent se sentir parfois envahis par les émotions, par leurs émotions. Principaux acteurs de notre cinéma intérieur, c'est vous qui le dites.
3: Exactement, ce sont les acteurs principaux de notre vie, ce sont nos guides, sans eux on ne pourrait pas avancer. Et on a tendance à les mettre sous le tapis. Et c'est pas forcément ce qu'il y a de plus efficace. Et ce soir, c'est expliquer justement comment arriver à les comprendre, à savoir à quoi elles servent. Et puis après, pourquoi pas poser des actions pour monter une stratégie émotionnelle.
2: Alors justement, vous allez nous présenter les différentes émotions qui jouent avec nous.
3: Ce soir, il y aura 5 acteurs principaux. Tristesse, colère, dégoût, peur et joie.
2: Comment vous avez identifié, vous, ces 5 acteurs principaux ?
3: Alors, en fait, j'ai beaucoup travaillé sur mes émotions, hein, parce que, étant hypersensible, c'est toujours assez compliqué, en fait, de vivre ces émotions à fond. Et donc, pour ne pas les mettre sous le tapis, et puis pour pas qu'elles reviennent de plus en plus fort, j'ai vraiment travaillé sur ma stratégie émotionnelle, en allant chercher quel était le message qu'elle voulait me transmettre, cette émotion. Et puis, en allant répondre à des questions toutes bêtes, en se disant pourquoi j'ai de la colère, qu'est-ce qui va piquer ma carte du monde, etc. Enfin, plein de choses, en fait, qui vont permettre de répondre à ce message et finalement de calmer cette émotion.
2: Ça va être aussi l'objectif, donc identifier ces émotions et puis avoir et donner des outils.
3: Oui, pour que chacun puisse, à sa manière, monter sa stratégie émotionnelle et pouvoir vivre ses émotions de façon plus sereine. Puisqu'elles sont toujours là, elles seront toujours là. Et ce qui est important, c'est qu'elles soient toutes là.
0: Le spectacle est proposé à 20h au Ciné Triskel, réservation en ligne sur billetweb.fr ou sur place ce soir, mais avec uniquement chèque ou espèce. 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
0: Bon, chaud devant, hein, vigilance orange depuis 6h ce matin jusqu'à minuit, alors peut-être 34, peut-être 35, peut-être plus. Soyez extrêmement prudents si vous travaillez évidemment à l'extérieur. On aura 29 degrés à l'île Dieu, c'est mieux. 30 degrés à Saint-Jean-de-Mont, plus on est au bord de l'océan, mieux c'est évidemment avec un vent de sud-est. 8h15, c'est bientôt pour la marée basse, hein, coefficient 53. Vanessa Paradis, c'est bientôt aussi dans 2 minutes.
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0: Les épines du cœur et Vanessa Paradis.
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0: Allez, bon réveil, belle journée. Tout à l'heure, 80 sera notre chiffre du jour. C'est une institution, on va fêter les 80 ans cette année à Notre-Dame de Mont. Et c'est toujours un rendez-vous d'été, hein.
2: Oui.
0: Donc vous restez avec nous. Oui, 80 ans. 80
2: D'accord.
0: ans. Ça rappelle que de bons souvenirs.
2: Oui, hein, j'imagine.
0: Beaucoup d'enfants d'ailleurs. Beaucoup d'enfants. Alors à tout à l'heure sur Novma Radio pour découvrir évidemment notre chiffre du jour. On a une belle nouveauté également pour ce matin avec le grand retour de Christophe Willem. On va aimer ça, hein.
2: Ah bah oui, j'adore que ça, voilà. Ça faisait longtemps.
0: Exactement, ça faisait longtemps. Donc le grand retour de Christophe Willem, Système. Voilà, donc un joli jeu de mots à mon avis.
2: Ouais.
0: On l'écoute dans son intégralité.
2: Avec plaisir.
0: D'accord, à tout de suite.
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0: Allez, chaude semaine, Emmanuel.
2: Oui, et on va se balader, on l'a entendu avec Chalangois, la communauté qui propose vers l'avenir des animations gratuites, un samedi, balade en canoë à la découverte du marais à Salerten, le matin, balade à pied ou à vélo entre Bocage et marais de Bois-de-Séné à Châteauneuf, avec en prime des vélos électriques qui seront prêtés. Puis demain, vous avez ce spectacle Chauffe qui peut, ça, Louis Chaudroux à Chaland avec Pile Poil Compagnie, une émission télé décalée qui questionne notre rapport au vivant. Et c'est plutôt pour les enfants, hein, 3-10 ans, info auprès des offices de tourisme de Chalangois. Mais à vélo a démarré aussi avec Chalangois qui est très investi. Demain, atelier vélo Ripper Café avec l'atelier Desnov. Ce sera de 10h à midi, 16 rue de la Gourdine. Samedi, vous avez donc cette balade, mais vous avez également jeudi, place des Trois Alexandres à Beauvoir-sur-Mer, un stand Yolé. C'est la marque de l'offre mobilité de la Comcom. Donc stand le matin, 9h30, midi et demi. On découvre l'offre de location. On peut tester des vélos adaptés seniors. Diagnostic aussi gratuit de votre vélo avec guidon cycle et marquage bicycode offert par Chalangois. Même proposition avec un stand Yolé samedi de 9h30 à midi et demi, place Aristide-Briand à Chaland.
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0: Le dernier, Alex Warren, hein, génial évidemment, Fever Dream. Bon lundi. Non, c'était juste pour voir si vous étiez bien réveillé. Bon mardi, il est 8h.
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0: Oui, Clément sur Barry, bonjour.
2: Bonjour à tous. Les températures vont encore augmenter aujourd'hui. Des records de chaleur ont été battus hier pour un mois de mai et aujourd'hui encore, le thermomètre devrait grimper avec 36 degrés annoncés à Lyon et Bordeaux, 35 degrés à Rennes ou encore 34 à Toulouse. 8 départements de l'ouest de la France sont d'ailleurs en vigilance orange canicule de la Manche à la Vendée. Dans ce contexte, le Premier ministre Sébastien Lecornu présidera jeudi une réunion interministérielle sur la canicule pour faire le point sur la préparation des services de l'État. Déjà hier, le ministre de l'Intérieur, Laurent Nunez, a demandé au préfet une adaptation immédiate des dispositifs de sécurité et de secours lors des événements accueillant du public. Dans le reste de l'actualité, Marco Rubio assure qu'un accord avec l'Iran est possible malgré les frappes. L'armée américaine a annoncé avoir visé des sites de lancement de missiles en Iran. Des navires qui tentaient de placer des mines ont également été bombardés. Dans le même temps, le secrétaire d'État américain a affirmé que des discussions avaient eu lieu au Qatar ce lundi. En parallèle, Israël durcit encore le ton contre le Hezbollah. Benjamin Netanyahou a annoncé vouloir intensifier son offensive au Liban pour, je cite, « écraser le groupe pro-iranien ». Retour en France, ces trois hommes âgés de 16, 17 et 18 ans ont été mis en examen après cet incendie mortel près de Lyon. Les faits, on le rappelle, se sont déroulés le 11 mai dernier à Décines. Trois personnes sont mortes dans le sinistre. Selon les éléments relevés sur place, le feu est parti du troisième étage, alimenté par du carburant. Un nouvel incident dans le football amateur. Un parent aurait agressé un éducateur d'un club ce dimanche lors d'un tournoi U13 à Sifour-les-Plages dans le Var. La victime, âgée de 48 ans, a été gravement blessée. Le quadragénaire souffrirait d'un traumatisme crânien, de plusieurs fractures et d'un hématome cérébral. Et puis on termine avec du tennis, du show, de l'émotion et une grande dernière. Gaël Monfils a dit adieu à Roland-Garros dans un dernier match forcément disputé en 5-7 hier. Et à 39 ans, le Français s'est finalement incliné au premier tour face à Hugo Gaston. Mais il a surtout été célébré lors d'une grande cérémonie sur le court Philippe Châtrier. Excellent début de matinée à tous.
0: Merci Clémence. La suite des infos, Emmanuel Achard. Emmanuel, rebonjour.
3: Bonjour à toutes et à tous.
0: Un TER déraille à Saint-Gilles-Croix-de-Vie.
3: Oui, c'était hier après-midi. Ça a duré plusieurs heures. Il devait partir à 17h35 à destination de Nantes après un premier retard de 25 minutes faisant suite à un problème de signalisation. Puis il s'arrête. Nouvelle explication donnée aux passagers. Il doit reculer et là, il déraille. Plusieurs centaines de voyageurs à bord ont été maintenus 2 heures dans le train avant pour certains de pouvoir repartir en bus, d'autres en TER à 21h.
0: C'est parti pour le périple vendéen d'Icare.
3: Oui, vous étiez nombreux à marcher hier avec lui du Gois au Pays de Mont, plusieurs centaines à randonner dans les marais, les dunes, jusqu'au concert en soirée du chanteur Icare, concert complet au Jardin du Vent. Le chanteur a démarré son parcours sur les chemins de Vendée, c'est jusqu'au 17 juin, il parle de son Forest Gump de Compostelle. Aujourd'hui, petite pause en off, mais il ira quand même visiter la ferme marine des Marinas sur l'île de Noirmoutier qui cultive des vers marins avant de repartir avec vous demain matin à 10h de la citadelle de Lillieu.
0: Chalangois Communauté en partenariat avec les associations environnementales pour la 3e édition de Vers l'Avenir.
3: Édition qui se déroule de mercredi à samedi sur le thème cette fois de la biodiversité avec 3 temps forts, un spectacle sur les animaux demain, 2 balades samedi en canoë à Salertaine, à pied ou à vélo entre Bois-de-Seine et Châteauneuf. Vers l'Avenir s'inscrit dans la volonté de transition écologique de la communauté de communes qui travaille pour ça avec des agriculteurs ou associations environnementales. On en parle avec Johan Gras, le vice-président, tout à l'heure.
0: Un spectacle ce soir à Chaland, Emoti Club, l'envers du décor.
3: C'est son titre à l'écriture et au jeu. Stéphanie Hamel, la coach chalandaise d'AJC, remonte sur scène un peu plus d'un an après une première expérience réussie avec l'amour de soi. Libérons-nous des clichés. Elle reprend le mode stand-up pour faire passer ses messages aux cinétrices qu'elle ce soir. Spectacle en salle. Comment faire avec nos émotions parfois très fortes? Comment identifier leur rôle? On en parle à 8h30.
0: Votre retour, on l'a bien compris. À tout à l'heure. À tout de suite.
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2: Si vous dites vous flânez un petit peu plus, quelques minutes dans le jardin, tranquille, on profite un petit peu encore à la fraîche, quoique à la fraîche. Passé 8h, ça commence déjà à chauffer, et puis vous allez partir, oui, au boulot. Bah, écoutez, bon courage à vous, bien évidemment. Si vous n'êtes pas à l'extérieur, ça va. Si en plus il y a la clim. Tranquille, hein? Oui, cool, pépère. Vous avez bien raison. En tout cas, belle journée à vous. Et puis surtout, soyez prudents, évidemment, par cette chaleur importante. On aura Charlotte Cardin. On aura aussi les 80 ans du club des oursins. Ça y est, j'ai lâché le mot. C'est à Notre-Dame-de-Mont et c'est pour cet été. Et puis, on découvre le nouveau Christophe Willem tout à l'heure avec Système. Hein. Ce sera juste avant les infos.
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2: Allez, taux de bonheur le matin, il fait déjà évidemment bon, hein, on peut dire, hein, même chaud, hein, puisque dès que le soleil apparaît, évidemment, il est très imposant cet après-midi. Vigilance orange, on rappelle, depuis 6h ce matin et jusqu'à minuit. On peut flirter avec les 34 et 35 degrés dans les terres. L'Île-Dieu, 29 degrés, 30 degrés pour Saint-Jean-de-Mont. Vous voyez, plus on est au bord de l'eau, de l'océan, mieux c'est. Donc voilà, si vous pouvez, profitez-en. Une marée basse bientôt, c'est à 8h15, coefficient 53, marée basse évidemment, et notre passage du bois, hein, ça va de soi.
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0: de Way We Touch, hein, c'est le dernier, Charlotte Cardin. Allez, belle journée, on va se souvenir d'une sacrée chanson, une chanteuse aussi. Hein. Vous vous souvenez de la formation Les L5? Ça date, hein, c'était en 2001 cette histoire-là. Il y a donc 25 ans. Et ensuite, eh bien, Louise Joseph, l'une des membres, hein, des L5, sort son premier single, Assis par terre, qui va se classer 3e des ventes. Et justement, on l'écoute. Elle est où? Elle est où, Louise? Elle est là.
1: Assis par terre.
0: T'avais perdu. Je la voyais pas bien, elle était assise par terre. Gros succès, hein, on va dire son plus gros succès d'ailleurs. Hein. On se souvient d'elle aussi, où elle a participé notamment à Danse avec les Stars. Elle avait comme partenaire Guillaume Foucault, hein, sur TF1. Ils sont éliminés lors de la 6e semaine. On l'écoute tout à l'heure? Allez, on l'écoute tout à l'heure. 26 mai 2008, hein, sortait il y a 18 ans, Assis par terre.
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0: C'est ça aussi le matin. J'avais un chiffre du jour. Je sais plus où je l'ai mis, mon chiffre du jour. Alors ça, c'est terrible. Ah, il est là. Il est là. 80 est notre chiffre du jour. Comme le club des oursins qui fêtera ses 80 ans cet été. On prend la direction de Notre-Dame de Mont, fondée donc en 1946 par Georges Legault, ancien pompier de Paris et professeur d'éducation physique, accompagné de son épouse Camille Rose. Eh bien, on peut dire que le club d'été, hein, des oursins est devenu une institution, repris d'ailleurs cet été par deux frères et sœurs, Guillaume et Alexandra Lévy. Ils vont accueillir une fois de plus les enfants de 3 à 15 ans pendant tout l'été, et ce, sur la plage. Ils accueillent 500 enfants. Le club des oursins va continuer donc encore cet été à occuper les enfants. C'est à partir du 5 juillet au 28 août, du dimanche au vendredi, parce que le samedi est une journée off. Voilà, on leur souhaite un bel été et puis un bon anniversaire à ce club des oursins, 80 ans.
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Allez, retour sur vos infos. 8h16. Hier, deux TGV sont restés bloqués pendant des heures sans climatisation à cause d'une rupture de caténaire au nord de Lyon. Le TGV Paris-Marseille s'est arrêté en pleine campagne sans électricité. Les passagers ont été autorisés à descendre sur les voies au bout d'une heure pour prendre l'air. Même souci pour un Lille-Marseille. Le Premier ministre Sébastien Lecornu devrait présider jeudi après-midi une réunion pour faire le point sur la préparation des services de l'État pour aborder l'épisode de canicule en cours. Selon le secrétaire d'État américain Marco Rubio, un accord avec l'Iran est toujours possible malgré des frappes américaines contre des sites de missiles dans le sud du pays hier soir. Il insiste, le détroit d'Ormuz rouvrira d'une manière ou d'une autre. Dans le prochain journal à 8h30, vigilance orange canicule pour le département aujourd'hui, dont la Loire-Atlantique mais aussi la Vendée. Le décès ce week-end de Béatrice Bellamy et puis un spectacle sur nos émotions ce soir à Chaland et la biodiversité à l'honneur cette semaine pour la 3e édition de Vers l'avenir. C'est tout à l'heure à 8h30. Allez, on remonte le temps, on est bien, il y a 18 ans. Voilà, une chanson majeure, hein, quelque part. Hein. Voilà. 26 mai 2008, Louisy Joseph, après l'L5, sort son premier single en solo. C'est un gros carton, hein, assis par terre. 3e des ventes quand même. On l'écoute ce matin.

0: Louisy, Joseph, assis par terre.
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0: Allez, on a les yeux rivés ce soir sur M6 et pendant toute la semaine pour la finale de la meilleure boulangerie de France, la saison 13. Après des milliers de kilomètres parcourus sur les routes de France et des centaines de pains, viennoiseries, produits de snacking et pâtisseries, boulangères dégustées, le jury de la meilleure boulangerie a sélectionné 28 binômes boulangers dignes représentants de leur région pour participer à la semaine finale de ce concours. Alors évidemment, au Pays de la Loire, on a les yeux rivés sur la boulangerie Thomas Coran, qu'on avait eu d'ailleurs au bout du fil dans l'addition avec Thierry, représenté à cette émission avec Thomas et Maxime. On rappelle qu'ils sont rue du Général de Gaulle à Saint-Jean-de-Mont. On est tout cœur évidemment avec eux. Face à eux, on a la boulangerie simplement. Ce sont des amis angevins avec David et Corentin. La meilleure boulangerie de France, c'est à 18h35 ce soir. Stéphane Degroux en Terre Inconnue avec Laurie Tillman, c'est ce soir aussi. L'animatrice emmène le comédien belge parmi les Wojas au Brésil, dans l'Amazonie. Un épisode marqué par l'imminence de la mort. L'aventure vécue par les deux complices laisse aussi à voir les menaces qui pèsent sur ces communautés qui ont fait de l'Amazonie leur refuge, la déforestation en tête. Une fois de plus, rendez-vous en Terre Inconnue prouve son statut d'émission d'intérêt public permettant d'envisager d'autres réalités. France 2, évidemment, et 21h. 10 pour ce soir. Allez, on chante Lewis Capaldi avec Almost sur Nov dans une minute.
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1: Merci de votre fidélité. Dans quelques instants, on découvre le nouveau Christophe Willem, hein, le grand retour, avec en plus un titre qui s'appelle System. Alors évidemment qu'on peut écrire de plusieurs façons. Pour lui, les systèmes, réseaux sociaux, les médias, l'argent, qui empêchent d'écouter sa petite voix intérieure et d'être tout simplement libre. C'est tellement une réalité, hein, par les temps qui courent. Alors sachez que c'est un grand retour quand même pour Christophe Willem, celui qui a fait les plus gros succès de Double Jeu, de Je tomberai pas, ou encore PS Je t'aime, qui résonne encore en tête. Nouvel album pour l'automne, mais aussi une grande tournée. On retrouvera sur scène, ce sera pour l'automne, mais cette fois-ci 2027 quand même, hein, 2027. On le découvre dans quelques instants. 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
1: Voilà, le dernier, en effet, Christophe, il aime. Hein. Voilà,
2: c'est estival.
1: C'est estival, ça bouge bien.
2: Oui.
1: Ça nous fait penser au système, aux réseaux sociaux, tout ça, voilà. Un album donc pour l'automne, on vous rappelle. Et puis cette tournée également, mais ce sera pour l'automne 2027. Allez, vous restez avec nous sur Nova Radio. Marine avec Escroc arrive après les infos. Il est 8h30. Hein. Allez, toute actualité évidemment de ce lundi, de ce mardi matin, pardon.
2: On n'arrive pas, hein, c'est
1: non,
2: mardi.
1: Voilà, exactement. 8h30, votre journal, Emmanuel Achard. Bonjour.
2: Bonjour, bonjour à toutes et à tous. Dans l'actualité, on parle évidemment de cette nouvelle vigilance orange canicule pour tout le département et notamment cet autre département dans la Loire-Atlantique. Aujourd'hui, le décès ce week-end de la députée Béatrice Bellamy. Un spectacle sur nos émotions ce soir à Chalon et puis la biodiversité à l'honneur cette semaine pour la 3e édition de Vers l'avenir.
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1: La vigilance orange canicule pour la Vendée aujourd'hui.
2: Alors que des records de température ont été battus dans plusieurs villes, 33 hier, hein, dont Noirmoutier, 32,1 degrés, Saint-Nazaire, 33,7, même température pour Nantes-Bouguenay. La journée de ce mardi s'annonce encore plus chaude. 8 départements sont placés en vigilance orange canicule par Météo France, dans le quart nord-ouest, hein, de la Manche à la Vendée, à l'exception des Côtes d'Armor en jaune, comme une vingtaine d'autres départements. L'épisode de chaleur précoce s'intensifie aujourd'hui. On attend de 32 à 36 degrés en Vendée dans les terres, jusqu'à 37 à Nantes. La vigilance est donc de mise sur beaucoup de comportements.
1: Le décès ce week-end de Béatrice Bellamy.
2: La députée de Vendée avait 59 ans et souffrait d'un cancer. Elle est décédée chez elle, entourée de ses plus proches. Notre pays perd une députée courageuse, aussi bienveillante avec ses concitoyens qu'opiniâtre lorsqu'un combat politique valait la peine d'être mené, dit Édouard Philippe, fondateur du parti Horizon dont elle était membre. Yaël Braun-Pivet, la présidente de l'Assemblée nationale, a aussi décrit sur X une députée engagée, attachée à son territoire et à son mandat, qui laisse le souvenir d'une femme de conviction et d'humanité. L'Assemblée nationale lui rendra hommage, dit-elle. On rappelle que Béatrice Bellamy avait été élue pour la première fois conseillère municipale de Cugan à 23 ans, élue ensuite dès 2014 conseillère municipale de La Roche-sur-Yon sur la liste de Luc Boire. Elle en a été la déléguée au sport dès 2020, puis députée de Vendée, hein, de la deuxième circonscription depuis 2022.
1: Un TER déraille à Saint-Gilles-Croix-de-Vie.
2: C'était hier, il devait partir à 17h35 à destination Nantes après un premier retard de 25 minutes faisant suite à un problème de signalisation. Il s'arrête, hein, nouvelle explication donnée aux passagers. Il doit reculer, mais là, il déraille. Plusieurs centaines de voyageurs à bord ont été maintenus 2 heures dans le train avant, pour certains, de repartir en bus et d'autres en TER, hein, à 21h.
1: C'est parti pour le périple vendéen d'Icare.
2: Vous étiez nombreux hier à marcher avec lui du Gois au Pays-de-Mont, plusieurs centaines à randonner dans les marais, les dunes, jusqu'au concert en soirée complet au Jardin du Vent. Le chanteur a démarré son parcours sur les chemins de Vendée jusqu'au 17 juin. Il parle de son Forest Gump de Compostelle. Aujourd'hui, il est en pause, mais il ira quand même visiter la ferme marine des Marinas, hein, sur l'île Noirmoutier, qui cultive des vers marins. Demain sont annoncés plus de 18 km sur l'île Dieu. Départ à 10h de la citadelle. On peut marcher avec lui, hein, et puis on va le retrouver vendredi dans le Marais Breton. Départ de l'abbaye de l'île Chauvet avant son concert à Bouin. Mais à l'île Dieu et à Bouin, les deux concerts sont complets.
1: Chalangois Communauté, en partenariat avec les associations environnementales pour la 3e édition de Vers l'avenir.
2: Édition qui démarre demain jusqu'à samedi sur le thème, cette fois, de la biodiversité, avec 3 temps forts. Un spectacle demain, Salut Claude Roux sur les animaux. 2 balades samedi en canoë à Salertaine et à pied ou à vélo entre Bois-de-Seine et Châteauneuf. Vers l'avenir s'inscrit dans la volonté de transition écologique de la communauté de communes qui travaille pour ça avec des agriculteurs ou associations environnementales, même à la création d'activités, hein, nous explique Johan Gras, le vice-président de Chalangois Communauté en charge de la transition écologique.
3: De toute façon, Chalangois Communauté, effectivement, on porte les sujets, mais concrètement, on a besoin des acteurs locaux. Sans eux, ça ne fonctionnerait pas. Donc les acteurs locaux, c'est très très large. Ça va du monde agricole à, après, il y a des experts naturalistes ou qu'on missionne, type le CPIE ou la LPO ou la Fédération de chasse. Alors bien évidemment, c'est eux qui développent leur atelier lors des visites, pour la bonne simple raison, c'est que c'est eux qui ont la connaissance. Nous, on est là pour stimuler, pour informer, et je m'en aguerris à chaque fois de prendre en connaissance aussi moi-même en ce milieu-là.
2: Voilà, balade gratuite sur inscription sur le site de gauchealangois.fr ou en office de tourisme de Chalands et Beauvoir-sur-Mer.
1: Un spectacle ce soir à Chalands, Emoti Club, l'envers du décor.
2: C'est son titre à l'écriture et au jeu. Stéphanie Hamel, la coach chalandaise d'AGIC, remonte sur scène un peu plus d'un an après une première expérience réussie avec son spectacle L'amour de soi, libérons-nous des clichés. Elle reprend le mode stand-up pour faire passer ses messages. Au ciné Triskel ce soir, spectacle en salle. Comment faire avec nos émotions parfois très fortes? Comment identifier leur rôle et les maîtriser peut-être?
4: Par exemple, face à la colère. Donc la colère, elle est là pour expliquer qu'il y a quelque chose en nous, ce que nous, les PNListes, on appelle la carte du monde, donc notre identité, nos valeurs. Et ben, quand la colère apparaît, c'est qu'il y a quelque chose qui va titiller cette carte du monde. Et l'objectif, c'est de se dire, où ça pique? Qu'est-ce que c'est en train de chercher en moi, en fait? Quelle valeur ça va un petit peu travailler? Et puis de se dire, est-ce que là, je peux y faire quelque chose? Est-ce que je dois me remettre en question? Mais juste sur ce petit truc-là, on n'a pas besoin de se remettre en question complètement, et c'est ça en fait. Et puis derrière, c'est de mettre des actions en place, par exemple, pour lâcher prise.
2: Réservation en ligne sur billetweb.fr ou sur place ce soir avec uniquement chèque ou espèces. Enfin, ça a été difficile, la fin était même insupportable, dit-il, mais Eddy Delplace, l'homme à roulette, a bien bouclé son périple de 55 km en fauteuil roulant hier, parti arrivé à l'estacade de Saint-Jean-de-Mont. Une chute dans le premier kilomètre le fait souffrir au poignet, mais il n'a pas lâché, il a fait suivre d'ailleurs tout son parcours via ses réseaux sociaux. Et l'arrivée, eh bien, 55 km de cœur, écrit-il là.
1: Oui, je l'ai croisé d'ailleurs en voiture, il m'a pas vu. Hein,
2: mais on m'avait dit ça, voilà.
1: Exactement, il semblait avoir chaud, très chaud.
2: Mais il a eu très très chaud, évidemment.
1: Évidemment,
2: courage.
1: Oui, tout à fait, on le félicite, hein, bravo. Tout de suite, on y va pour la météo dans 2 secondes et demie, hop là.
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1: Allez, il va faire chaud, on vous l'a dit, avec cette vigilance orange depuis 6h ce matin jusqu'à minuit, du 34, du 35 degrés dans les terres. On voit, alors il faut aller sur les dieux, 29 degrés, c'est là où c'est entre guillemets plus frais.
2: Ah.
1: Saint-Jean-de-Mont, 30 degrés.
2: Hein,
1: oui. Quand on est au bord de la mer, déjà c'est beaucoup mieux, hein, c'est plus facile quand même à gérer.
2: Des bons records.
1: Exactement, donc il fait très très beau, une marée basse depuis 8h15 ce matin. Coefficient 53, 8h45, parlons justement de vers l'avenir.
2: Voilà, vert comme la couleur, hein. Vers l'avenir, on parle d'écologie et c'est avec Chalangois Communauté et Johan Graal, vice-président à la transition écologique.
1: C'est dans 8 minutes.
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0: escroc Marine son homme. Allez, on s'écoute un petit peu Miles Davis. Une fois n'est pas coutume, avec son célèbre tutu, hein. Il aurait fêté ses 100 ans aujourd'hui, ce grand jazzman, évidemment, musicien hors pair, hein, 100 ans aujourd'hui. Allez, l'anniversaire aussi de Matt Stone, le co-créateur de la célèbre série South Park, hein, avec son ami Trey Parker, il a 55 ans aujourd'hui. Mehdi El Glaoui a 70 ans, connu pour son rôle de Sébastien dans Belle et Sébastien. Eh oui, 70 ans aujourd'hui. On a également Helena Bonham Carter, hein, qui a 60 ans. On la connaît, elle, pour pas mal de collaborations avec Tim Burton. Charlie la chocolaterie, par exemple. Et puis, il y en a eu d'autres. Hein, Alice au pays des merveilles également. La saga Harry Potter, hein, quand même. Hein. Ouais, c'est pas mal. C'est pas mal. Également, Philip Michael Thomas, 77 ans. On l'avait découvert avec son rôle du détective Ricardo. C'était dans la série Deux flics à Miami. Et puis, c'est l'anniversaire, quand même, du franco-américain Lenny Kravitz. Celui qui adore la France, hein, qui a son petit pied-à-terre dans un joli quartier de Paris. Hein. Ben, aujourd'hui, il a 62 ans, Lenny Kravitz. Hein, et puis, anniversaire aussi de Lauryn Hill. Avec ce Fugees, bien évidemment, carrière aussi en solo. 51 ans aujourd'hui. Allez, belle journée, bon réveil sur Nova Radio. L'horoscope de votre mardi arrive tout de suite au MD.
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0: de bons souvenirs, c'est le cas de le dire, évidemment. 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
0: Merci de votre fidélité. 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Bonne chance à vous, il est 8h46 déjà. Allez, retour sur vos infos. 8 départements placés en vigilance orange canicule ce mardi, de la Manche à la Vendée. L'épisode de chaleur précoce intensifie aujourd'hui. On attend jusqu'à 37 degrés à Nantes, 35 à Paris. À l'échelle du pays, hein, ce lundi a été la journée la plus chaude enregistrée pour un mois de mai depuis le début des mesures. Et ce mardi s'annonce encore plus chaud. L'armée israélienne a, elle, multiplié hier ses frappes dans le sud et l'est du Liban. Le Premier ministre Benjamin Netanyahou affirmant que son pays va intensifier l'offensive au Liban pour écraser le Hezbollah malgré la trêve en vigueur depuis le 17 avril. À Roland-Garros, il a livré hier son dernier match face à Hugo Gaston. Gaël Monfils sort en 5-7 après un match épique. C'est un mélange de joie et de tristesse, a commenté le joueur de 39 ans qui participait à son 39e tournoi au Grand Chelem parisien. Vers l'avenir revient pour une troisième année avec Chalangois Communauté. C'est de mercredi à samedi sur le thème de la biodiversité avec un nouveau format. Moins de spectacles mais des animations immersives en extérieur. Pour en parler sur Nov, Johan Graal, vice-président de Chalangois Communauté en charge de la transition écologique au micro d'Eva Loyer-Boisseau.
2: Pourquoi la biodiversité comme thème de cette troisième édition, Johan Graal ?
3: Car c'est un très beau sujet et ça rentre pleinement dans notre programme au niveau du PCAET. Nous avons développé plusieurs sujets actuellement autour de la biodiversité dernièrement, donc nous souhaitons conquérir notre public sur ce sujet-là.
2: Alors concrètement, qu'est-ce qui va changer par rapport aux autres années ? Parce que la biodiversité, c'est un thème déjà général dans la protection de la nature, etc. Qu'est-ce qui va faire que cette année, c'est encore plus spécialisé sur la biodiversité ?
3: Le principe, c'est que sur cette année, nous sommes surtout sur une expérience immersive. Nous sommes purement sur l'extérieur. Il y a deux temps forts, donc le samedi matin, il y a une balade en canoë dans les étiers du Marais de Salertaine. Et puis l'après-midi, ça sera donc plutôt une balade à pied ou à vélo entre Bocage et Marais sur le secteur de Bois-de-Séné. Ou encore une fois, il y aura quelqu'un qui commentera tout ce qui se passe tout autour de nous au niveau du vivant.
2: Et donc avec ces immersions, comment est-ce que vous comptez sensibiliser sur le terrain ? Est-ce que ça va être de la découverte de plantes, d'animaux ?
3: Ah bah tout type. Tout type, ce sera du monde végétal, animal, aux insectes, peut-être les poissons.
2: Vous avez construit ce programme, vous dites, avec une expertise de partenaires locaux. Alors lesquels ?
3: Ça va du monde agricole à, après, il y a des experts naturalistes, type le CPIE ou la LPO ou la Fédération de chasse.
2: Alors sur quel sujet est-ce qu'ils ont pu amener leur expertise ? Est-ce que ça va être dans la création des ateliers ?
3: Alors bien évidemment, c'est eux qui développent leur atelier lors des visites. Pour la bonne simple raison, c'est que c'est eux qui ont la connaissance. Nous, on est là pour stimuler, pour informer.
2: En plus des deux balades immersives, un spectacle vous est proposé mercredi 14h30, salle Louis-Claude-Roux à Chaland, chauffe qui peut, de la pile poil et compagnie, où les animaux prennent enfin la parole.
0: Tous les ateliers sont gratuits, hein, sur inscription sur gauchechalangois.fr ou dans les offices de tourisme de Chaland et de Beauvoir-sur-Mer. Allez, voici le nouveau Pierre de Mar avec Je pense à vous.

0: le retrouvera au KM lui aussi. Ce sera au début de l'année prochaine. Pierre Demar, je pense à vous sur Nov.
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0: Allez, bon réveil, bonne journée, bon soleil. Soyez prudents, évidemment, hein, avec cette vigilance orange. En attendant, nous fêtons les Bérangers, mais aussi les Bérangères. Alors, des gros bisous au passage. Je regardais l'éphéméride de cette journée, et puis il y a 30 ans, pile poil, un incendie causait plus de 600 000 euros de dégâts chez Eric Clapton. On connaît l'artiste, musicien, évidemment. Les pompiers arriveront sur les lieux au moment où Eric Clapton tentait, au péril de sa vie, de sauver sa collection de guitares. Ben oui, c'est ça, la passion, hein, la passion avant tout. Puis il doit, je pense, aussi avoir quand même des belles guitares qui, vous voyez, pépètent, hein, ouais, quand même, quand même. Allez, feu Chatterton avec Allons voir, ou encore This is Try, Try, Try, après la météo.
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0: Inutile de vous le dire, il va faire chaud évidemment aujourd'hui, cet après-midi, dès ce matin déjà. Donc vigilance orange depuis 6h ce matin jusqu'à minuit. 34, 35 degrés hein, dans les terres, donc soyez extrêmement prudents. C'est en bord de mer qu'il fait le meilleur entre guillemets. 29 hein, sur l'Île-Dieu, donc allez hop. Petit coup de bateau, puis on y va. Et 30 pour Saint-Jean-de-Mont. Une marée basse depuis 8h15, coefficient 53. La prochaine marée basse également, ce sera ce soir à 20h35.
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0: gros succès sur Nova Radio pour This Is et Try Try Try. Ça passe bien avec Kid Cudi. Allez, Dany avec Étienne Dao, on vous lance le boomerang et Milky également avec Just The Way You Are après les infos 9h.
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2: Bonjour à tous. 7 décès sont liés directement ou indirectement à la chaleur. C'est l'annonce ce matin de la porte-parole du gouvernement Maud Bréjon. Il y a eu ainsi 5 noyades. 2 personnes ont également perdu la vie pendant des compétitions sportives ce dimanche. La ministre appelle à la prudence et annonce que les dispositifs d'urgence évolueront en fonction de la situation. En attendant, 8 départements sont toujours en vigilance orange canicule. Aujourd'hui, de la Manche à la Vendée. La journée de ce mardi s'annonce encore particulièrement chaude, avec 36 degrés annoncés à Lyon et Bordeaux, 35 à Rennes ou encore 34 à Toulouse. Dans le reste de l'actualité, l'Élysée reprend la main sur le thème de l'énergie décarbonée. Emmanuel Macron reçoit aujourd'hui 200 entreprises. Elles viendront présenter leur initiative pour accompagner l'électrification de l'économie. EDF a déjà annoncé un plan de 240 millions d'euros pour aider les petites entreprises à s'équiper de camions électriques et les foyers français de pompes à chaleur. Marco Rubio soutient que le détroit d'Ormuz rouvrira d'une manière ou d'une autre. Le chef de la diplomatie américaine s'est exprimé après l'annonce de frappes américaines menées dans le sud de l'Iran. Il a également assuré qu'un accord de paix avec Téhéran restait possible. Édouard Philippe, lui, est à Kiev aujourd'hui. Le candidat à la présidentielle se rend dans la capitale ukrainienne dans le cadre du sommet international annuel des villes et des régions. Son déplacement intervient alors que la diplomatie russe a appelé les ressortissants étrangers à quitter la ville avant de nouveaux bombardements. Un animateur du périscolaire jugé aujourd'hui à Paris. Cet homme âgé de 36 ans est accusé d'agression sexuelle sur des enfants de 3 et 5 ans. Des faits qui se seraient déroulés entre 2024 et 2025 à l'école Alphonse Baudin dans le 11e arrondissement. Le trentenaire qui comparaît libre conteste les faits. Un mot de rugby et le Stade Toulousain convoqué aujourd'hui devant la commission de discipline de la Ligue. Le club doit répondre de nouvelles infractions présumées au règlement du salary cap. Les Rouges et Noirs risquent une sanction record de 5 millions d'euros. Et puis en tennis, Gaël Monfils a définitivement dit adieu à Roland-Garros. Le Français a perdu hier au premier tour contre son compatriote Hugo Gaston. Une défaite en 5-7. Excellente matinée à tous.

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1: Allez, nous sommes en 1979, on va même faire le pont sur 1980 avec un sacré groupe, c'est un groupe de ska. Ah non, n'ayez pas peur, hein. Les Britanniques, Madness et leur One Step Beyond. Évidemment, c'est un hymne ska qui a été créé avec la voix aussi de Chas Smatch, hein, on rappelle le chanteur charismatique de ce groupe. Quand même 500 000 exemplaires vendus, un et un qu'en France, et je ne parle pas des autres pays d'Europe. On se l'écoute, ce top tube. Allez, 1979 et Madness, One Step Beyond, sur Nov.

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0: On était bien avec Marguerite, avec les filles, les meufs sur Nova.
1: Bonne journée.
0: Allez, excellente journée sur Nov, ma radio. Je regardais un petit peu le replay, bien évidemment, de la meilleure boulangerie de France, hein, diffusée depuis hier soir. C'est, vous savez, la semaine de la grande finale avec peut-être nos finalistes et nos montois, d'ailleurs. Hein, c'est tout le mal qu'on va souhaiter à Thomas et Maxime. Et je regardais leur magnifique pain céréales, un petit peu en forme de blason, hein, aux couleurs des différents départements de notre région. Voilà, c'était un joli tableau, en tout cas, une équipe bluffée. Donc, on va leur souhaiter encore bonne chance, évidemment. C'est toute cette semaine, vous le savez, bien évidemment sur M6. Bon, sur Nov, ma radio, nous aurons Angèle et Justice pour What You Want. Nous aurons également Chet McRae ou encore Stevie Wonder avec Do I Do. Les années vinyles arrivent sur Nov. Il est 9h18.
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0: Angèle avec les Français Justice, hein. What you want.
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0: Allez, très bonne journée, des offres d'emploi tout à l'heure. C'est Stéphanie de France Travail qui va s'y coller. On en aura deux. Une offre d'emploi CDD, puis également un CDI. Ce sera dans une vingtaine de minutes. Vous restez évidemment avec nous. Je vois Brooke Combe qui arrive et son Tears Won't Lie. C'est une nouveauté neuve. On aura Maroon 5 avec Christina Aguilera. Et puis Louisa, on sera en jet lag juste après le bloc neuve. Voici Emmanuel.
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2: Dans ce bloc neuve, un spectacle ce soir avec Stéphanie Hamel d'Agis qui monte de nouveau sur scène à 20h30 au Ciné Triskel à Châlons pour un seul en scène, un stand-up, Emoticlub, l'enverbe décor, l'art d'apprivoiser ses émotions pour enfin jouer sa vie. Le pitch, et si on arrêtait de subir notre cinéma intérieur, plusieurs personnages, la colère, la peur, le dégoût seront animés ce soir et des réponses évidemment pour les maîtriser. C'est donc sur réservation sur billetsweb.fr. On peut aussi venir directement au Ciné Triskel, mais vente de billets uniquement par chèque et en espèces. Événement de jeudi à samedi, la 5e édition du festival Nouveau Regard arrive à la Garnache avec musique, danse, théâtre, cirque, expo de peinture, sculpture, photo. Rendez-vous aussi et visite de patrimoine. La ville est aux commandes et propose ce festival gratuit qui démarre jeudi soir dans l'église avec une soirée de musique lyrique autour de Mozart. Vendredi 19h, du théâtre dans la cour du château avec déjà un after work, buvette et planche apéro, et le petit théâtre de la Garnache qui joue toqué avant d'entrer. Concert ensuite de Charlie Dudes, chanteur, guitariste, compositeur de musique pop, folk, blues. Samedi, c'est toute la journée des animations, expositions en centre-ville et soirée de concert au château avec les Zouaves, The Real Jukebox Live, un concert du joyeux Bordel, c'est un groupe festif et cuivré, et DJ Stéréophobie pour terminer sur une super ambiance électro.
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0: presque le son de la Tamla Motown. Hein. Brookcomb, c'est une nouveauté.
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0: Et merci de votre fidélité. Voilà, vous êtes mis un petit peu à l'ombre aujourd'hui, ou alors c'est la reprise du travail, on est bien. Voilà, bougez, sortez dans les centres commerciaux, dans la grande distribution, là où c'est climatisé. Hein, ça vous permettra évidemment de pouvoir garder le sourire. Hein. 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Jérémy Frérot, voici Frérot.
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0: Louis Tomlinson et son Lemonade.
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0: On revient un petit peu plus tard pour boire une limonade. Pour le moment, sur Nov, comme tous les matins, rendez-vous avec France Travail, évidemment, pour vos offres d'emploi avec Stéphanie, qui est là au bout du fil. Bonjour Stéphanie.
2: Bonjour Arnaud et bonjour à tous.
0: Alors, on a deux offres d'emploi. On a un CDI, on va voir ça dans quelques instants, mais aussi un CDD, hein, notamment pour la recherche d'une poseuse ou d'un poseur de voile d'ombrage. C'est pour l'entreprise Vent d'Étoile à Chalon. On est sur un CDD de 3 mois à plein temps.
2: Voilà, l'entreprise cherche quelqu'un qui est disponible immédiatement avec envie d'un poste où les tâches sont variées et donc dans une petite entreprise. Donc si vous avez une première expérience en bâtiment, menuiserie ou paysagiste, ou que vous êtes très minutieux ou bricoleur, vous pouvez correspondre. Un accompagnement vous sera proposé pour que vous puissiez devenir autonome sur la pose de tous les produits fabriqués par l'atelier. Du coup, si vous avez l'esprit d'équipe, que vous savez faire preuve de rigueur et de précision et que vous êtes titulaire du permis B, n'hésitez pas à postuler, soit directement par mail auprès de Vent d'Étoile ou via votre espace candidat France Travail.
0: Ouais, exactement, et c'est en ligne déjà sur notre Facebook, évidemment. On recrute une animatrice ou un animateur de Zumba pour l'association Sport Loisirs à Salertaine en CDI.
2: Voilà, donc il s'agira d'animer un cours de Zumba une heure par semaine, le lundi soir de 20h30 à 21h30 pour différents publics, hein, que ce soit des débutants, intermédiaires ou avancés. Donc la certification Zumba ou une expérience équivalente est exigée. La structure accepte même des personnes ayant de l'expérience en animation, en cours de fitness ou de danse. Donc si vous êtes intéressé et que vous correspondez, n'hésitez pas à postuler par mail ou via votre espace candidat. Et vous retrouvez le détail sur la page Facebook de Novma Radio.
0: Exactement, tout est dit. Merci énormément Stéphanie, belle journée.
2: Merci, belle journée à tous, au revoir.
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0: Eh oui, c'est fini en effet pour ce matin. On était ravis de pouvoir vous réveiller évidemment comme on aime le faire tous les jours depuis 6h à la fraîche. Vous annoncez évidemment cette chaleur que nous avons pendant toute cette semaine, hein, on va dire quasiment. C'est un petit peu ça, c'est un petit peu ça. Bon, ça continue et puis surtout n'oublie pas évidemment maman hein, avec Louane et vous l'entendrez, vous gagnerez peut-être votre bouquet de fleurs ce matin. Pour le moment, on file vers les infos, 10h, le retour de Clémence Lobary. Voici T'as même pas là et Draco là sur Nov.

0: Ça bouge bien avec Guetta et Lopez, Save Me Tonight. Natacha Saint-Pierre et Pascal Obispo arrivent mourir demain. Et Léonie et Callum Scott. Les infos d'abord, 10h.
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2: Bonjour à tous. C'est exceptionnel. Pour un mois de mai, 8 départements sont en vigilance orange canicule aujourd'hui, de la Manche à la Vendée. Globalement, c'est tout le pays qui est touché par ces fortes températures. Le thermomètre devrait encore grimper ce mardi avec 36 degrés annoncés à Lyon et Bordeaux, 35 degrés à Rennes ou encore 34 degrés à Toulouse. Et conséquence de ces chaleurs intenses, 7 décès y sont liés directement ou indirectement, selon ce matin la porte-parole du gouvernement Maud Bréjon. Il y a eu ainsi 5 noyades. 2 personnes ont également perdu la vie pendant des compétitions sportives ce dimanche. La ministre appelle à la prudence et annonce que les dispositifs d'urgence évolueront en fonction de la situation. Et enfin, le Premier ministre Sébastien Lecornu présidera jeudi une réunion interministérielle sur la canicule pour faire le point sur la préparation des services de l'État. Dans le reste de l'actualité, un possible accord et des frappes. L'armée américaine annonçait avoir visé des sites de lancement de missiles en Iran. Des navires qui tentaient de placer des mines ont également été bombardés. Dans le même temps, Marco Rubio lui assure qu'un accord avec Téhéran est toujours possible. Le secrétaire d'État américain a notamment affirmé que des discussions avaient eu lieu au Qatar ce lundi. Ce drame dans le 19e arrondissement à Paris, un adolescent de 16 ans a été placé en garde à vue cette nuit. Il est soupçonné d'avoir tué son petit frère de 13 ans et d'avoir violemment agressé sa mère. Cette dernière a été prise en charge par les secours dans un état grave. Selon les informations du Parisien, l'adolescent bénéficiait d'une reconnaissance de handicap. La galère hier pour les passagers de 2 TGV à Lyon. Les trains ont été bloqués plusieurs heures. En cause, la rupture d'une caténaire qui a coupé l'alimentation électrique d'une voie. Le premier train devait arriver hier soir avec un retard de plus de 6 heures. A noter que face aux fortes chaleurs, les passagers ont été évacués des rames le temps de la panne. Et puis, il y a du football à suivre ce soir. C'est le dernier billet pour la Ligue 1. Premier barrage entre Nice, 16e du championnat, et Saint-Etienne, 3e de Ligue 2. Le match a laissé donc ce soir à Geoffroy Guichard et c'est à suivre à partir de 20h45. Excellente matinée à tous. 9.

0: était bien avec Léonie, Cam Scott.
1: 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Bonne journée.
0: Restez avec nous évidemment sur Nov, ma radio. Alors, pas l'addition cette semaine, ça reviendra la semaine prochaine. Hein. Et pas de Thierry David non plus, parce qu'il est en vacances, le Vénard. Il a bien choisi en plus. Hein. Avec le soleil que nous avons aujourd'hui, on lui souhaite de bonnes vacances. Et puis on lui dit à très vite. Enfin, pas trop vite quand même. Hein. Non, parce que ça passe tellement vite les vacances, c'est vrai. Bon, écoutez, je suis très heureux de partager avec vous cette matinée. Après, c'est Lola qui prendra aussi la suite à partir de midi et puis aussi ce soir. 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Voilà, notre façon à nous de célébrer évidemment les mamans.
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0: Là, c'est un papa. C'est François Fellman pour sa fille Joy en 1991. Un numéro 1 pendant 8 semaines. Joy, elle a 36 ans maintenant quand même. Hein. Elle est grande. Hein. Allez, on l'écoute.

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0: On vous ambiance avec le soleil, hein. Ah oui, c'est clair. Naïka et One Track Mind.
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0: Très très bonne journée à vous. Je vois les Bee Gees qui arrivent, More Than a Woman, hein, les années vinyles. On aura Gims avec Sentimental. Et Ed Sheeran aussi pour rejoindre le bloc Nov avec Emmanuel. 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

0: Sheeran, le dernier, Camera.
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0: Allez, dans quelques instants, on aura Bébé Brune, Lala, Love You, Harry Styles aussi, avec American Girls ou encore Taylor Swift. Et puis, n'oubliez pas, à tout moment, s'insère dans la programmation Louane avec Maman. Dès que vous l'entendrez, là par contre, vous rappelez le 02 51 49 12 60. Hein. On vous a dit entre 10h et midi. Justement, 10h31, on est à la bourre. Hein. Voici le bloc 9 tout de suite avec Emmanuel.
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3: Cette semaine, pas mal de rendez-vous avec Chalangois Communauté, dont Vert, l'avenir, la biodiversité au cœur du territoire, des animations variées, gratuites, dont un spectacle demain, Chauf qui peut, salle Louis-Claude Roux, à Chaland, avec Pile Poil Compagnie, une émission télé décalée qui questionne notre rapport au vivant. C'est pour les 3-10 ans. Samedi, balade en canoë à la découverte du Marais à Salertaine, vers 10h et à 14h, balade à pied ou à vélo entre Bocage et Marais de Bois-de-Séné et Châteauneuf, avec des vélos électriques proposés, car nous sommes entrés dans le mois de mai à vélo avec Chalangois qui investit aussi ce secteur. Demain, atelier vélo Ripper Café avec l'atelier vélo des Snoves de 10h à midi, 16 rue de la Gourdine. Samedi, on l'a dit, une balade. Et avant cela, jeudi, place des Trois Alexandres à Beauvoir, le stand Yolé, la marque de l'offre mobilité, sera ouvert de 9h30 à 12h30 avec l'offre de location de vélo avec des tests aussi, notamment de vélo adapté senior. On retrouve ce stand samedi matin, 9h30, 12h30, place à Rester Brillant à Chaland. Vous avez une marche gourmande qui se prépare pour samedi 6 juin à Salertaine avec l'assaut Les Maudirques d'Elouane. Ce sera en semi-nocturne sur 11 km, la découverte de Salertaine et de son marais breton vendéen et trois pauses gourmandes. Départ libre dès 18h jusqu'à 19h30. Inscription jusqu'à mercredi, si possible, sur réservation sur Eloasso.
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0: Harry Styles.
1: Non.
0: Allez, bonne journée, belle matinée. Ça se passe bien de votre côté. On se met à l'ombre, on se protège la peau si on va à l'extérieur. Voilà, on vous souhaite un bon mardi. Hein. Attention, c'est pas lundi aujourd'hui. Nous sommes le 26 mai. Nous fêtons les Bérengères. 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Arrive sur Nov, ma radio, Mylène Farmer. J'aurai une bonne nouvelle pour les fans de Mylène Farmer d'ailleurs, juste après. Hein. C'est une belle journée, oui, avec Eddie de Préto. Et être bien aussi sur Nov.

0: summer, c'est une bonne journée.
1: Bonne journée.
0: Voilà, c'est une belle journée. Ça va avec, hein, Nova, ma radio est belle et bonne surprise pour les fans de Mylène Farmer. Mylène Farmer est de retour vendredi, semble-t-il. Oui, avec un nouveau single. Donc, nouvelle chanson que vous allez peut-être pouvoir écouter vendredi matin. C'est À qui le tour ? C'est produit par DJ Lewis. Donc, affaire à suivre, évidemment, pour ce vendredi. Bon, en attendant, nous, on se prépare pour, évidemment, vous offrir un magnifique bouquet de fleurs. Dimanche, la fête des mères, évidemment, et sur Nova, on célèbre les mamans avec pépites de fleurs aujourd'hui à la Garnache. Demain, ce sera l'atelier de Laurent à Notre-Dame-de-Mont. Fleurever à Chaland pour jeudi. Et puis Nature et Tendance à Noirmoutier pour boucler la boucle ce vendredi. Dès que vous repérez notamment maman Louane, évidemment. Pendant Louane, vous pourrez nous appeler au 02 51 49 12 60. Hein. Soyez attentifs, on vous l'a dit avant midi. Hein. Indochine arrive, le nouveau s'appelle Les Nouveaux Soleils, puis on aura Summer.
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1: Bonjour à tous. Il fait encore très chaud aujourd'hui. 8 départements sont en vigilance orange canicule, de la Manche à la Vendée. Globalement, c'est tout le pays qui est touché par ces fortes températures, avec 36 degrés annoncés à Lyon et Bordeaux, 35 à Rennes ou encore 34 à Toulouse. Et conséquence de ces chaleurs, 7 décès y sont liés, directement ou indirectement, selon ce matin la porte-parole du gouvernement, Maud Bréjon. Il y a eu ainsi 5 noyades. 2 personnes ont également perdu la vie pendant des compétitions sportives ce dimanche. Et face à cet épisode de canicule, le ministère de l'Éducation nationale a rappelé aux établissements les mesures de prévention. Il appelle à organiser dans la mesure du possible les prochaines épreuves du bac et du brevet en matinée. Autre recommandation, les activités physiques et les sorties doivent être réduites ou supprimées aux heures les plus chaudes. Dans le reste de l'actualité, Marco Rubio assure qu'un accord avec l'Iran est possible malgré les frappes. L'armée américaine a annoncé avoir visé des sites de lancement de missiles en Iran. Des navires qui tentaient de placer des mines ont également été bombardés. Dans le même temps, le secrétaire d'État américain a affirmé que des discussions avaient eu lieu au Qatar ce lundi. En parallèle, Israël durcit encore le ton contre le Hezbollah. Benjamin Netanyahu a annoncé vouloir intensifier son offensive au Liban pour, je cite, « écraser le groupe pro-iranien ». L'Élysée reprend la main sur le thème de l'énergie décarbonée. Emmanuel Macron reçoit aujourd'hui 200 entreprises. Elles viendront présenter leurs initiatives pour accompagner l'électrification de l'économie. EDF a déjà annoncé un plan de 240 millions d'euros pour aider les petites entreprises à s'équiper de camions électriques et les foyers français de pompes à chaleur. Un animateur du périscolaire jugé aujourd'hui à Paris. Cet homme âgé de 36 ans est accusé d'agression sexuelle sur des enfants de 3 et 5 ans. Des faits qui se seraient déroulés entre 2024 et 2025 à l'école Alphonse Baudin dans le 11e arrondissement. Le trentenaire qui compare est libre conteste les faits. Et puis il y a du football ce soir avec le dernier billet pour la Ligue 1. Premier barrage entre Nice, 16e du championnat, et Saint-Etienne, 3e de Ligue 2. Match aller ce soir à Geoffroy Guichard à 20h45. Excellente fin de matinée à tous.

0: Fairbus au KKO en featuring avec Kyo.
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0: On va voir ça dans quelques instants. Vous avez une maman à célébrer. Vous êtes une maman. Et on va vous célébrer justement avec Pépite de Fleurs, notre premier partenaire de cette semaine. On vous rappelle, hein, dès que vous entendez Louane avec Maman, je ne vous remets pas l'extrait. Vous connaissez, hein. Hop, 02 51 49 12 60. C'est imminent. C'est imminent. Ça ne devrait pas tarder. On y va pour le top tube pour le moment.
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0: Nous sommes en 1984 avec Moon Ray et son célèbre Comanchero. Alors ça, c'était la vague, vous savez, Italo-Disco qu'on a connue au début des années 80. Toujours la même bande, hein, avec Zanini et Martinelli, hein, des Italiens bien sûr. Gros tube en discothèque et quand même 5e place en radio. Nous, on s'en souvient, ça commençait comme ça. C'est le top tube de 11h.

0: sur Nov, c'était Moon Ray.
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0: Vous ne pouvez pas faire plus simple, hein.
1: Maman.
0: Et voilà, Louane.
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0: En plus, avec la lune juste auparavant avec Christophe Maé, c'est vraiment deux chansons dédiées pour les mamans, hein, c'est clair. Bon, merci pour vos appels au 02 51 49 12 60. On prend les petits derniers là. Et puis après, évidemment, on procédera à notre tirage au sort. Et on verra ça un petit peu après le bloc Nob, tout à l'heure après 11h30. Bon, c'est l'anniversaire de Lenny Kravitz, hein. Aujourd'hui, 62 ans. On se souvient du tout premier qui était Until It's Over pour les Eddie Vinyl. Ça arrive dans quelques instants. On aura AD avec Tout Savoir et même Kungs avec le Galaxy sur Nova Radio 11h19.
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0: On danse sur Fungs avec Galaxy.
1: Love. Bonne journée.
0: Vous danserez aussi à ses côtés, mais ça c'est pour le Martine Plage, bien évidemment. Martine Club qui arrive début août, on vous le rappelle, sur la commune de Lépine, hein, sur l'île de Noirmoutier. Bel événement, une sacrée programmation en plus. Hein, donc ne manquez pas, évidemment. C'est tête d'affiche, hein, Purple Disco Machine aussi, par exemple. Hein. Bon. On aura les Fugees à Killing Me Softly. On aura aussi le tout nouveau Christophe Willem qu'on a découvert ce matin sur Nov. Et dans les matins Nov à 8h25, vous l'avez raté. Bien, le voici pour vous avec System. Et puis juste après les Fugees, évidemment, ben, vous appelle. On va procéder à notre tirage au sort parmi vous qui avez été nombreux à nous appeler tout à l'heure pour pouvoir vous enregistrer, vous inscrire évidemment pour le jeu de la fête des mères. On va vous offrir ce magnifique bouquet avec pépites de fleurs à la Garnache. Pour le moment, c'est l'heure du bloc Nov, même grand temps, 11h31 sur Nov. Voici Emmanuel.
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3: Dans ce bloc Nov, une info du Chaland Rugby Porte de l'Océan qui ouvre ses portes et recherche des joueurs motivés pour renforcer l'équipe senior R3 pour la prochaine saison. L'annonce concerne débutants, anciens joueurs ou compétiteurs confirmés. Venez jouer dans une ambiance conviviale, familiale, passionnée. L'école de rugby recherche aussi des enfants et jeunes de la catégorie baby rugby jusqu'au M19 pour la saison prochaine, encadrés par des éducateurs diplômés et passionnés. Renseignements et inscriptions auprès du club. Vous avez un mail contact.chalandrugby@gmail.com, un numéro 06 83 40 71 47 et une page Facebook et Instagram pour le Chaland Rugby Porte de l'Océan. À noter le gala de danse à Noirmoutier le 6 juin de l'association Fleurs de Danse avec ses 119 élèves. Deux représentations sont prévues les samedis 6 juin à 20h30 et le dimanche 7 juin à partir de 15h. Et la billetterie est ouverte. On en parle aussi car l'association recherche des bénévoles pour accompagner et encadrer les groupes de danse pendant tout le week-end, hein, du 5 au 7 juin. Contact fleursdedansenoirmoutier@gmail.com.
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Parce qu'en plus, c'est l'anniversaire de Laurine Lynn. Aujourd'hui, elle a 51 ans, qui faisait partie, bien évidemment, des Fugees. Alors, bon anniversaire à elle. Bon, on a un petit problème de téléphone, on va résoudre ça. Puis, dans 3 minutes, j'espère avoir peut-être Claudine, oui, qui a été tirée au sort. Je dis pas où encore, mais on règle ce petit problème téléphonique. Et puis, on devrait l'avoir en direct quand même. Hein. Voilà, c'est elle qui a été sélectionnée pour ce premier jour pour la fête des mamans qui arrive dimanche sur Nov, ma radio. Le tout dernier Vita, ça fait mal. 11h40 sur Nov.

0: Ouais, ça fait mal avec Vita à l'instant sur Nova Radio, 11h43 minutes. Nous avons enfin réussi à avoir Claudine qui habite à Châteauneuf. Bonjour Claudine.
1: Bonjour,
0: Nova FM. Voilà, ravi de vous avoir au téléphone. Alors, c'était compliqué. Alors, nous, de notre côté, déjà, on avait un petit pépin. Après, je suis tombé sur votre répondeur. Vous m'avez rappelé aussitôt. Ah, mais c'est que. C'est pas simple, hein.
1: Il y a des jours comme ça, oui.
0: Exactement. Je ne sais pas si c'est dû à cette chaleur. Comment vous vivez cette journée, justement, très chaude sur le nord-ouest Vendée?
1: Voilà, oui, c'est très chaud. Il faut rester à l'ombre.
0: Exactement. Vous êtes au travail, non?
1: Non, du tout. Je suis à la retraite, donc j'ai de quoi m'occuper.
0: D'accord. Donc, peut-être des enfants?
1: Les enfants sont grands, désormais, donc je suis plus les petits. Hein.
0: D'accord. Voilà. Vous êtes maman et je dirais plus que ça, même maintenant, alors.
1: Voilà, tout à fait. Je suis mamie aussi.
0: Ben, écoutez, félicitations. C'est vous qui remportez ce premier bouquet avec notre partenaire Pépite de Fleurs à la Garnache. Vous pourrez comme ça ce week-end, samedi ou dimanche, on va expliquer ça après en antenne, récupérer ce magnifique bouquet d'une valeur quand même de 50 euros. Donc voilà, de quoi égayer cette journée, trôner je sais pas où, dans la cuisine, dans la...

0: La liaison n'est pas très très bonne. Profitez bien de cette fête des mamans. Hein. Vous serez célébrés vu que vous avez des enfants. Et puis, passez une belle journée. Et puis, merci de votre fidélité. À bientôt.
1: Merci beaucoup. Bon courage.
0: Merci. Vous ne raccrochez pas. Oui, au revoir. Vous ne raccrochez pas, bien évidemment. On va prendre toutes vos coordonnées en antenne. Gold, plus près des étoiles. Si, si, on s'en rapproche. Et puis, Milky avec Just the Way You Are. C'est pour vous. Bonne matinée. 11h45 sur Nova Radio.

Gold avec Plus près des étoiles sur Nova. Bon, bravo encore à Claudine donc de Châteauneuf, première gagnante de cette semaine avec Pépite de Fleurs à la Garnache. On rappelle Pépite de Fleurs à la Garnache et aussi à Chaland, l'occasion pour vous eh bien, de célébrer les mamans et d'offrir un joli bouquet pour dimanche. Voilà, à dire bonne fête maman. Bon, en tout cas, félicitations à vous. Demain, on remet ça évidemment, deuxième journée, ce sera avec l'atelier de Laurent à Notre-Dame de Mont. Voilà, un habitué aussi de Nov Maradio qui offre toujours de très très beaux cadeaux. Quelle sera la chanson qu'il va falloir d'ailleurs pouvoir reconnaître? Allez, on y va, on écoute. Comme une gueule.

0: dès que vous l'entendrez, bien évidemment, faudra appeler au 02 51 49 12 60 demain, hein, pareil, entre 10h et midi. Allez, bientôt midi, retour des infos. Après la pub, on aura Nover, on aura Carbone, et puis aussi Trinix sur Nov.
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0: Phoenix. C'était Madan sur Nova Radio. Allez, belle journée en Nord-Ouest Vendée. Et il est midi, bon appétit, l'info arrive, Toto, qui est puis aussi Lola qui prend le relais. À demain.
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2: Bonjour à tous, une petite dizaine de départements en vigilance orange canicule en ce milieu de journée. C'est le quart nord-ouest de la France qui est concerné, du Finistère au Maine-et-Loire en passant par le Morbihan et la Loire-Atlantique. Le report des épreuves du bac pro n'est pas prévu à ce stade, a promis ce matin le ministre de l'Éducation Édouard Geffray. Le ministère qui a rappelé les mesures de prévention aux différents établissements scolaires et conséquences de ces fortes chaleurs. Le gouvernement a annoncé 7 décès, dont au moins 5 noyades dans le pays depuis le début de cet épisode. Une large partie de la Bretagne pourrait connaître des températures de 32 à 35 degrés aujourd'hui, alors que la journée d'hier a été la plus chaude jamais enregistrée en mai en France. Dans l'actualité également, la situation au Moyen-Orient. Les bases américaines ne sont désormais plus protégées par les pays du Golfe. C'est ce qu'a estimé aujourd'hui le guide suprême iranien Mojtaba Khamenei. Les États-Unis qui ont annoncé avoir mené des frappes en Iran malgré les récents progrès dans les négociations. Dans ce contexte, Emmanuel Macron a reçu ce matin l'équipe de France de l'électricité. Objectif de ce rendez-vous, accélérer l'électrification des usages dans le pays en complément du plan déjà présenté par le gouvernement. 200 entreprises et constructeurs automobiles sont venus présenter leurs initiatives au président de la République. Plusieurs victimes en Belgique, un car scolaire et un train sont entrés en collision dans le nord du pays. Le bilan précis n'est pas encore connu pour le moment. Le sport avec du tennis, déjà, et la fin du premier tour à Roland-Garros. On suivra notamment l'entrée en lice de la Française Loïse Boisson, demi-finaliste l'an passé sur la terre battue parisienne. Elle sera face à la Russe Anna Kalinskaya. Ce soir, Clément Tabur affrontera le numéro 1 mondial italien Yannick Sinner. Et puis en foot, le barrage aller entre Saint-Etienne et Nice. Ce soir, premier match d'une double confrontation pour déterminer qui évoluera en Ligue 1 et en Ligue 2 la saison prochaine. Le stade Geoffroy Guichard sera guichet fermé pour cette affiche. Coup d'envoi à 20h45. Voilà pour l'actu. Passez tous une excellente journée. 9.

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0: Vanessa Paradis à l'instant sur Nove, à suivre Manon Lisa avec le Petit Pêcheur. Et les rendez-vous de midi, il est 12h30, voici les infos. Avec Emmanuel Achard. Bonjour Emmanuel.
1: Bonjour Lola, bonjour à toutes et à tous. Dans l'actualité, la canicule bien installée. Nous sommes en vigilance orange aujourd'hui, comme 7 autres départements, d'un quart nord-ouest jusqu'à la Manche. Il fait déjà très très chaud depuis ce matin. On annonce de 32 à 36 degrés en Vendée, dans les Terres, 37 à Nantes. La vigilance est donc de mise sur beaucoup de comportements. La préfecture conseille d'éviter de sortir aux heures les plus chaudes. C'est jusqu'à 21h même en canicule. Le déclenchement de cette vigilance impose des ajustements. Alors, par exemple, à Chalon-Gouas Communauté, la déchetterie ferme aujourd'hui à 13h et ce jusqu'à vendredi. La tournée des déchets est organisée plus tôt le matin. Également à Chalon, les services travaillant en extérieur ont des horaires adaptés. La ville, via le CCAS, procède en ce moment à l'appel téléphonique de toutes les personnes inscrites sur le registre des personnes vulnérables, avec une attention particulière pour les personnes plus isolées ou souffrant de certaines pathologies. La diffusion sur l'ensemble des supports de communication aussi de la ville, de l'alerte et des consignes à suivre.
0: De graves accidents hier en Loire-Atlantique.
1: Sur deux communes différentes, un jeune de 15 ans et un de 17 ans ont perdu la vie, tous deux en deux roues. L'un à Lavaux-sur-Loire vers 19h et l'autre à Moidon-la-Rivière peu avant 23h. Accident par ailleurs ce matin au Brousil entre deux voitures et un car scolaire. Un choc entre les deux premières a propulsé l'une des deux sur le car à l'arrêt à une intersection. Personne n'a été blessé, mais un second bus a dû être envoyé pour transporter 49 collégiens concernés.
0: La biodiversité à l'honneur pour la troisième édition de Vert l'avenir.
1: Vert comme la couleur, c'est de mercredi, donc dès demain, jusqu'à samedi, avec trois temps forts proposés. Un spectacle pour jeunes publics demain après-midi, salle Louis-Claude Roy à Chalon à 14h30. Et puis deux balades samedi, une en canoë à Salertaine, une en vélo ou à pied entre Bois-de-Séné et Châteauneuf, avec un prêt de vélo électrique. Des activités qui se veulent immersives dans ce thème de la biodiversité. On peut retrouver en ligne sur le site ou l'appli de Nove l'interview de Johan Graal, vice-président de Chalon-Gouas Communauté en charge de la transition écologique. Les balades sont gratuites sur inscription sur le site de gochalongois.fr ou aux offices de tourisme de Chalon et Beauvoir.
0: Spectacle sur nos émotions ce soir.
1: Avec Stéphanie Hamel, on retrouve la coach chalandaise, comédienne ce soir au Ciné-Triskel à 20h, double costume qu'elle a déjà endossé l'an passé avec un premier spectacle sur l'amour de soi. Elle réédite toujours en mode stand-up dans une nouvelle création. Cela s'appelle Emoti Club, l'envers du décor. Et le sujet devrait parler à beaucoup de monde. Que faire de nos émotions qui peuvent parfois nous envahir? On peut réservé sur billets web. Il y aura aussi une possibilité de prendre des places ce soir directement sur place avec soit chèque, soit espèce, mais pas carte bancaire.
0: Dans le reste de l'actualité, Emmanuel.
1: Un accident dramatique ce matin en Belgique. Un car scolaire a été percuté par un train à un passage à niveau dans le nord du pays, à Buggenhout. Le ministre de l'Intérieur, Bernard Quintin, annonce plusieurs victimes. Le gouvernement en France annonce, lui, 7 décès en lien avec la vague de chaleur, directement ou indirectement, dont 5 cas de noyade et une donc dans le Maine-et-Loire, et 2 décès ce week-end lors d'événements sportifs, dont celui d'une jeune femme de 28 ans participant à l'Aerox de Lyon. Et puis du tennis, on suit évidemment Roland-Garros, c'est déjà la fin du premier tour aujourd'hui, hein, après les adieux hier de Stanislas Wawrinka, également fils. Plusieurs Français sont à suivre, Moïse Kouamé c'est en ce moment, Alexandre Muller ensuite, et puis chez les femmes notamment Louise Boisson aujourd'hui.
0: Merci, tout de suite le rappel de la météo sur Neuve.
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0: La météo de cet après-midi, il va faire chaud, 33 degrés de prévu. Ce soir, une douce soirée vous attend avec des températures autour de 25 degrés. La mer sera pleine à 14h58. Pour demain, une journée chaude, 30 degrés en matinée et 33 l'après-midi avec un ciel légèrement voilé. Il fera plus frais sur les côtes avec 3 degrés de moins. Vous revenez dans 3 minutes, Emmanuel, avec les rendez-vous de midi. Et aujourd'hui, on accueille Brenda Pajot et Angéline Ramier.
1: Exactement, qui vont nous annoncer le programme très dense de Festivac. C'est tout le week-end qui sera beaucoup moins caniculaire, heureusement, mais beau temps, je crois, à Saint-Jean-de-Mont.
0: Vous revenez dans 3 minutes, Emmanuel, avec les rendez-vous de midi aujourd'hui. C'est dans 3 minutes, juste avant, on écoute Manon Lisa.

0: l'instant sur Neuf, c'était Manon Lisa. Jusqu'à 13h, les rendez-vous de midi. Vos invités aujourd'hui, Brenda Pajot et Angéline Ramier.
1: Exactement, Lola. Vivement ce week-end pour profiter d'un temps estival, mais pas aussi chaud qu'aujourd'hui. A priori, ça devrait être un peu plus tranquille samedi et dimanche. Et vivement ce week-end pour la nouvelle édition de Festivague avec la base nautique de Saint-Jean-de-Monts. Deux jours d'activités sportives, de jeux, de challenges, d'animation. Et pour tout nous expliquer, eh bien Brenda, évidemment, Pajot, de la directrice de la base nautique, et puis Angéline Ramier, chargée événementielle à Saint-Jean Activité, qui coordonne un petit peu le tout aussi, c'est ça?
2: C'est ça, tout à fait. Bonjour.
1: Bonjour Angéline, bonjour Brenda.
2: Bonjour.
1: Ben voilà, ça y est, c'est l'été à Saint-Jean, un peu partout. Comment ça se passe là en ce moment avec la vigilance je me posais la question, orange canicule, Brenda, est-ce qu'il y a des dispositions particulières qui sont prises pour vos adhérents aujourd'hui?
2: Ben là, en fait, c'est vrai qu'en une semaine, on est passé des combinaisons intégrales en 4-3 ou shorty en 2-2, donc les épaisseurs ont honnêtement diminué, les longueurs aussi. Ce qu'on met en place beaucoup, c'est qu'on a des petites réserves d'eau qu'on amène systématiquement sur les lieux de pratique, ce qui permet à chacun de s'hydrater au fur et à mesure. On fait particulièrement attention à ce que la température des corps n'augmente pas trop, donc on met les élèves assez rapidement dans l'eau et on fait les explications après, comme ça régule bien. Et puis casquette, lunettes de soleil,
1: normal,
2: crème solaire obligatoire, on est comme en été.
1: Mais on y va sur l'eau évidemment.
2: C'est pas beaucoup plus haut que ce qu'on fait l'été d'habitude,
1: c'est
2: ça. Donc,
1: c'est juste
2: voilà.
1: C'est un peu plus tôt. Alors bonne nouvelle, donc samedi dimanche normalement c'est un tout petit peu moins chaud, on va un peu plus respirer et le week-end va être archi intensif. Comment ça se passe dans l'organisation entre la base nautique et Saint-Jean Activité, Angéline?
3: On est en collaboration sur l'élaboration du programme. L'idée, c'est vraiment de mettre en avant la base nautique sur ce week-end et puis toujours d'animer tout autour avec des activités terrestres, différentes présences aussi sur le village.
1: Mais en tout cas, la date, elle n'est pas choisie complètement au hasard, cette fin de mois de mai, juste avant l'été?
3: C'est juste avant l'été. Elle est choisie en fonction des week-ends de pont. L'objectif, c'est que les locaux puissent venir nous retrouver à la base nautique. Donc, on est volontairement pas sur un week-end de pont, que les gens soient des résidents secondaires ou des locaux et qu'ils puissent profiter aussi du lieu et de la base nautique et des activités proposées.
1: Et les présenter toutes pour peut-être s'inscrire pour la rentrée prochaine, c'est ça un peu l'idée aussi?
2: Oui, c'est ça. L'idée, c'est de vraiment montrer tout ce qu'on sait faire sur la base pour que les gens, après, puissent choisir leur activité de sportive de l'année. Et comme on en propose vraiment toute l'année, voilà, on a toutes nos activités qui sont ouvertes de septembre à fin août pour les activités pour les personnes qui habitent dans le coin.
1: Oui, la base, elle est ouverte toute l'année, on le précise. Hein.
2: Oui, toute l'année.
1: Mais là, on va monter en puissance en termes de personnel.
2: Alors, c'est sûr qu'au mois de janvier, vous croisez moins de monde qu'au mois de juillet, on est bien d'accord. Oui. Mais voilà, nous, l'objectif, c'est qu'on a vraiment une équipe de permanents d'une dizaine de personnes, hein, quand même. Donc, sur l'hiver, on est toujours là. À partir de mars, ça monte vraiment en puissance. On se retrouve plutôt à une vingtaine de personnes. Et puis, après, vraiment en saison, on est 40.
1: Donc, et là, c'est prêt. Tout le monde a été recruté, pas de besoin particulier.
2: Ça y est, les recrutements sont terminés. Youpi. Non, c'est une année où ça va. Au niveau des recrutements, on est pas mal, en espérant que tout le monde soit en bonne santé pour la saison.
1: Ah, oui.
2: Sinon, on est bon.
1: Évidemment. En tout cas, ce week-end, Festivague permet effectivement de montrer toutes les activités possibles, alors sur terre et en mer, avec vos équipes. Avant d'évoquer le programme, on peut aussi évoquer des partenaires. Alors, on va évidemment faire beaucoup de sports, d'activités, mais on va aussi se balader. Vous avez un partenaire qui est Biotopia, qui est important évidemment chaque année, me semble. Hein.
3: Ça fait 2 ans.
1: C'est ça, 2 ans.
3: C'est la deuxième édition qu'on retrouve Biotopia avec nous sur l'événement. L'idée, c'est depuis l'origine de Festivague, et de montrer aussi l'importance de la préservation du milieu dans lequel on évolue. On apprécie jouer avec notre terrain de jeu naturel, donc comment le préserver, comment le maintenir en l'état. Et depuis 2 ans, on est en partenariat avec Biotopia, qui vient faire des balades nature pour découvrir la dune, les strands, et pourquoi on protège cette dune, tout l'intérêt de la dune pour notre plage et pour nos activités nautiques. Ça a aussi son rôle. Et puis ça, c'est le matin. En général, on a des balades d'une heure et demie. Et après, l'après-midi, Biotopia reste sur le site avec une présence au village, avec des petites animations pour faire découvrir

0: type. Plein d'initiations à des activités terrestres et nautiques. Sur Terre, déjà, vous démarrez fort dès 9h30 samedi avec un bootcamp. Alors, ça ressemble à quoi un bootcamp ?
1: Alors, le bootcamp, c'est une activité plutôt fitness qui vient historiquement plutôt de l'entraînement militaire. Donc, voilà, c'est quand même assez intensif. On fait du cardio, du renfort musculaire. Encore une fois, ça s'inscrit en fait dans le fait que la base nautique ne fait pas que du nautisme, mais aussi du sport en général. Donc voilà, ça s'inscrit dans cette dynamique-là de bien-être et améliorer sa santé en pratiquant les activités sportives à l'extérieur, toujours.
0: Mais ça veut dire que dans l'année et l'été, on pourra aussi profiter de ce genre de propositions ?
1: C'est ça, c'est des activités qu'on veut pérenniser après tout au long de l'année. Donc voilà, c'est des propositions, on fait des tests, voilà, on montre que ça existe et puis après, au fur et à mesure, on pérennise les activités.
0: Donc ça va durer combien de temps samedi matin ? C'est court, j'imagine.
1: C'est une heure.
0: Ouais. Sur réservation ?
1: Sur réservation, parce que forcément, il ne faut pas qu'on se retrouve avec 50 personnes en même temps. Pour l'éducateur, c'est pas très... Le rendu final serait pas bon. Donc voilà, il y a un nombre de places limité.
0: Et on va voir qu'il y a beaucoup, beaucoup de choses où en fait c'est sur réservation évidemment. Dimanche, on reste un peu sur Terre avec du skateboard et de la marche nordique. Ça aussi, on peut en faire à partir de la base nautique.
1: Oui, bien sûr. Nous, on est... alors ça fait plusieurs années qu'on est station trail. Donc on a les parcours qui partent de la base nautique et du coup voilà, marche nordique c'est quelque chose qu'on propose depuis ça va faire un an à peu près qu'on met en place la proposition. Pareil, l'idée c'est de pouvoir après la proposer à l'année sur de l'initiation, de la découverte. Voilà, il y a un très beau club à Saint-Jean, le Saint-Jean Vendée Triathlon qui propose une section marche vraiment plutôt là pour le coup en mode un peu plus sportif. Donc l'idée c'est vraiment de faire découvrir l'activité aux gens pour qu'après ils puissent justement aller sur les clubs une fois que ça leur plaît, qu'ils puissent se dire ah ouais, je vais faire ça au club.
0: Alors le skateboard, c'est pour le week-end ou on en a aussi par ailleurs ?
1: Skateboard toute l'année, on a déjà une école de sport en skateboard là qui est mise en place avec des jeunes de Saint-Jean tous les jeudis soirs. Et puis on a fait des initiations pour les scolaires, donc on a eu trois classes là cette année en initiation scolaire. Prochaine séance, c'est la dernière séance, ils vont aller au skatepark directement. Voilà. L'idée, encore une fois, on est sur favoriser la pratique, donner les bonnes consignes de pratique, que les jeunes après puissent même être autonomes et progresser, mais en étant tout en sécurité et en connaissant bien les règles de la pratique. C'est hyper important en skateboard qu'on peut vraiment se faire très mal, donc c'est très bien d'avoir une bonne initiation avec les bons gestes et les bonnes chutes.
0: Évidemment, mais on ne pense pas forcément qu'il y a du skateboard ou bien la marche nordique depuis la base nautique. Est-ce que quand vous faites ce rendez-vous festival, vous apercevez qu'il y a beaucoup d'habitants qui découvrent vos activités ?
1: Oui, on a encore beaucoup de monde qui découvre nos activités, pourtant on a l'impression de
0: baigner dedans, évidemment.
1: De baigner dedans, mais voilà, il y a encore des gens qui découvrent tout ce qu'on peut faire. Et c'est vrai que la base nautique prend un tournant de base de plein air, donc on essaye vraiment de proposer tout ce qui va se passer en sport extérieur.
0: Avec une nouveauté quand même importante ce week-end, c'est le beach rugby.
2: Oui, on s'est associé avec le club de Saint-Hilaire-de-Riez pour faire découvrir ce sport qui est pleinement un sport de plage. Alors on rassure tout le monde, c'est un sport accessible à tous.
0: D'accord.
2: Il n'y a pas besoin d'avoir un niveau, il n'y a pas forcément besoin de connaître les règles du rugby. On arrive facilement à découvrir l'activité. Il n'y a pas de plaquage, il n'y a pas de mêlée. Donc c'est vraiment très accessible et c'est très ludique. C'est avec des gens qui sont très motivés et qui sont très conviviaux, donc vraiment on invite les gens à venir découvrir cette activité. C'est une activité qui se joue sur sable sec et pour marquer un essai, il faut forcément le poser dans la ligne d'en-but, mais ce qui remplace le plaquage, c'est juste une touche à deux mains sur l'adversaire.
0: Bon, ça va, c'est pas méchant. Hein.
2: Voilà.
0: On est tranquille sur la plage.
2: On rassure tout le monde. Tout le monde peut vraiment pratiquer l'activité.
0: C'est dimanche à 15h.
1: Tout le monde gardera
0: ses dents. Aussi. C'est dimanche. Là, vous m'avez dit, je crois que c'est sans inscription.
2: Cela, c'est sans inscription.
0: On vient directement.
2: Voilà, c'est ça. On vient découvrir. Il y a toujours une petite partie échauffement avec découverte de l'activité. Puis après, des petits matchs. C'est des matchs à 5 contre 5. Ce qui permet aussi de faire des petits roulements et de se se reposer entre deux.
0: Voilà, ça va être sympa, ça c'est dimanche après-midi, mais il y a plein d'autres choses. Évidemment, on va faire du beach volley aussi, évidemment, on va faire du char à voile, de la voile et bien d'autres choses, du paddle. On va s'inscrire à ces initiations nautiques à tarif réduit. Il y en a beaucoup, on en parle dans 3 minutes avec aussi ces challenges, ces défis que vous montez. Et puis, autre animation, évidemment, autour de cerf-volant, par exemple.

0: On retrouve Emmanuel jusqu'à 13h pour les rendez-vous de midi avec Brenda Pajot et Angéline Ramier.
1: Et on parle de Festivag, c'est tout le week-end, samedi et dimanche, à la base nautique de Saint-Jean-de-Mont, avec plein d'activités, d'initiations sur terre, en mer, voire entre les deux. On a des activités nautiques, on en fait le plein, hein. Brenda qui donc dirige évidemment la base nautique, et puis Angéline qui travaille pour Saint-Jean Activités, qui organise aussi avec. Les activités nautiques, elles sont hyper variées. C'est quoi les superstars?
2: Alors, ce qui marche vraiment très très fort quand même sur Saint-Jean, c'est le char à voile. Voilà, c'est quand même une grosse activité chez nous. Et comme en plus on développe les possibilités d'en faire de différentes façons, du coup, c'est vraiment quelque chose qui marche bien. On peut être soit dans son char tout seul, hein, à partir de 8 ans, mais on a aussi développé notre flotte de biplaces. Donc, des chars où on est deux, ce qui permet d'avoir... Soit des personnes en situation de handicap qui ont besoin d'un accompagnateur, soit même des parents avec leurs enfants, plus petits que 8 ans. Et puis, même sur nos chars simples, on a développé aussi la possibilité d'avoir des personnes en situation de handicap, puisqu'on a maintenant des systèmes de volants qu'on peut installer en plus, et ce qui permet vraiment à ce que tout le monde puisse pratiquer le char à voile. C'est vraiment l'activité universelle.
1: Et tout ça sera possible ce week-end ?
2: Bien sûr, on a tout mis en place, hein, tout est sorti, hein, de toute façon, ce week-end. Donc voilà, c'est une saison en deux jours, donc voilà.
1: Plein de matériel.
2: Ouais. Après, deuxième activité qui marche très fort quand même, c'est le catamaran. Parce que les conditions de ce week-end, on le fait pas d'habitude, mais là, à chaque fois, vous montez sur un bateau avec un pilote. Donc, du coup, on a mobilisé nos jeunes en formation moniteur et nos jeunes de l'école de sport. Donc, ils seront à bord des bateaux, ils emmèneront deux personnes.
1: Donc,
2: les personnes qui vont monter, soit participent à la manœuvre, soit participent pas, mais de toute façon, le bateau, il sera géré. Donc, ça permet vraiment cette découverte, ce qu'on peut pas faire en saison. Ça, par contre, on est forcément en séance et les gens font tout seuls, ils apprennent. Hein,
1: Bien sûr, là, sur un temps court.
2: Ça permet vraiment d'être tout de suite dans l'action. Et puis, les explications, elles se font sur le bateau avec quelqu'un qui connaît.
1: D'accord. Donc, char à voile, catamaran, il y a plein d'autres choses.
2: Après, vous avez le surf qui est quand même une activité qui, malgré encore certains doutes, se pratique à Saint-Jean. Hein, y a pas photo. Donc, il y a du paddle, bien sûr, parce que ça fait partie de nos activités hyper populaire. Et puis, on a aussi du kite. Donc, on fera pas une séance de kite où vous irez sur l'eau avec votre aile. Hein. Ce sera de la manipulation d'aile sur la plage. Mais on propose aussi, dans le même genre, le wing skate. Donc, c'est pareil sur la plage avec une planche de skate, mais avec une aile de wing.
1: Et ça, on pourra le faire en autonomie ce week-end.
2: Vous êtes, toujours en s'inscrivant, bien sûr, parce qu'à chaque fois, moi, je tiens à ce qu'on reste dans le cadre de ce que propose la base nautique, c'est-à-dire que nous, on est là pour initier les gens et que ça se passe bien et qu'il n'y ait pas d'accident. Donc, il faut qu'il y ait les éducateurs qui soient là pour expliquer, cadrer, réexpliquer, bien recadrer les mises en situation et tout, ce qui permet une vraie progression. Mais, bien sûr, tout ça est possible à la base ce week-end.
1: Donc, d'autres sports évidemment à découvrir. Bon, on va sur le site de la base nautique pour avoir toutes les infos.
3: Les réservations sont ouvertes, oui, sur le site de la base nautique ou à l'accueil de la base nautique. S'il y a besoin de conseils, justement, notamment pour les personnes à mobilité réduite, toutes les activités peuvent se proposer. L'idéal, c'est quand même d'appeler la base nautique. Nos collègues sauront vous guider sur la bonne activité et puis vous conseiller aussi les créneaux. Qu'il faut pratiquer.
1: Éventuel. À chaque festival, vous avez aussi des challenges, des défis. Alors, on va démarrer samedi avec un charathlon. C'est avec qui ? C'est avec vous,
2: Brenda ? Un charathlon, c'est mon équipe char, oui, qui a mis ça en place. Alors, c'est leur création. Hein. C'est vraiment, ça fait 2 ans maintenant là, qu'ils ont vraiment créé le concept. Ça part du concept du biathlon. Hein. Ils sont pas non plus, Mais au lieu de courir, on fait du char, ce qui est quand même vachement moins essoufflant, normalement. Et puis, le tir se fait avec des petites arbalètes
1: Sur place.
2: C'est très très ludique. C'est vraiment pour rigoler au maximum. L'année dernière, on n'avait pas pu faire tout le défi, donc on l'avait transformé en paddle-athlon. On s'adapte à chaque fois selon en fonction la météo, des conditions météo.
1: Je crois qu'on attend un petit peu de vent ce week-end. Ça, c'est bien ça.
2: Alors, ça bouge. C'est-à-dire qu'on nous en annonce, on ne nous annonce plus, ça revient. Enfin, voilà. Donc, on fera comme d'habitude, on s'adaptera.
1: Hein, évidemment.
2: On sait faire.
1: Défi beach volley, alors quoi qu'il arrive, hein, qu'il y ait du vent ou pas.
3: C'est même mieux quand il n'y a pas trop de vent.
1: Oui, c'est possible. Des équipes de 3 joueurs à construire, peut-être sur place aussi si on n'est pas 3 avant.
3: Il y a toujours des gens qui viennent sans équipe. On arrive toujours à reconstituer des équipes sur place. Et là, c'est un partenariat avec le club de volley local.
1: D'accord.
3: Le club de volley de Saint-Jean-de-Mont. On essaye toujours d'allier les clubs locaux à l'événement aussi. D'où la présence du club de volley, du club de rugby de Saint-Hilaire. Enfin, voilà. On essaye toujours de lier les deux. Le tournoi de beach volley, il est plutôt en fin de journée le samedi. Même s'il fait moins chaud, ouais, on appréciera la fin de journée aussi pour ça. Ça permet toujours aussi, là, dans un cadre très ludique, de faire du beach volley et de s'amuser.
1: Ambiance un petit peu petit tournoi, parce qu'on s'inscrit par équipe. Hein. Ouais. Dimanche, c'est une course d'orientation qui est proposée. Vous l'avez déjà fait, ça aussi. Hein.
2: Oui, ça, on a déjà fait. Là, on a modifié un petit peu le format. On est sur une course d'orientation, mais avec un jeu de questions-réponses en même temps à chaque fois qu'on revient avec la balise, voilà, pour justement aussi axer sur la découverte et de notre environnement et de nos activités et le lien qu'il y a entre les deux. Pour nous, ça fait partie aussi de notre rôle éducatif de faire ce lien-là.
1: Et ça, c'est dimanche. Tout le week-end, vous avez une belle ambiance aussi avec un petit peu en avance sur le festival qui va arriver quelques temps plus tard à Notre-Dame. Plein de cerfs-volants qui vont jouer un beau rôle ce week-end à Saint-Jean-de-Mont.
3: Voilà, tout à fait. On a un couple de passionnés de cerfs-volants, originaires de Challans, qui vient tout le week-end nous faire voler des cerfs-volants géants. Alors, c'est pareil, en fonction de la puissance du vent, ils feront voler plus ou moins de grosses structures, mais on peut avoir des personnage assez important et imposant, hein, qu'ils fabriquent eux-mêmes. Et puis, si on a besoin de conseils pour faire voler son propre cerf-volant, ils sont toujours là pour répondre aux gens. Voilà, ils essayent de toujours allier la présentation de leur cerf-volant, mais aussi les conseils, parce qu'on ne sait pas toujours bien faire voler son cerf-volant.
1: Bah voilà, on aura des pros et des passionnés sur place. Et puis, toujours un petit peu de musique, évidemment. Ça, c'est le samedi soir, chill, avec le groupe New Holder. Ça, c'est une ambiance vraiment, on va dire, intergénérationnelle.
3: Tout à fait. C'est un groupe qui est local, là aussi. Donc, c'est 5 musiciens qui seront présents avec des reprises pop-rock sur la terrasse de la base nautique à partir de 19h, en mode apéro-concert, en fait. Hein. La terrasse de la base nautique, le bar de la base nautique et le food truck présent seront ouverts pour allier un moment convivial, le coucher de soleil, voilà, une petite soirée tranquille pour profiter de la fin de journée du samedi.
1: Ambiance effectivement estivale. On va retrouver de la musique cet été à la base nautique.
3: Oui,
1: oh oui. Bah, c'était sympa ça déjà les années précédentes. Hein.
3: Il va y avoir 5 rendez-vous à la base nautique. Ça va commencer le 17 juillet.
1: Okay.
3: Avec des découvertes musicales très différentes. On va passer par des rythmes latinos, on va aller sur une ambiance guinguette, on va retourner vers du pop-rock. Donc 5 rendez-vous, pareil, les vendredis soirs à partir de 19h.
1: Pendant les grandes vacances. Donc vous l'avez discuté, non, ce restaurant, vous avez un village de partenaires. La suite, c'est la saison évidemment qui se prépare. Beaucoup d'activités, de saisonniers. Est-ce que c'est déjà le moment de s'inscrire? Ça commence déjà pour l'été?
2: Ah, ça y est, les inscriptions sont lancées. Ça commence déjà à se remplir voilà, sur un rythme correct. On a nos habitués qui ont déjà réservé leurs dates pour être sûr de les avoir.
1: Ouais, et pour puis, les stages et tout ça.
2: Voilà, après, ça se met en place. On est, comme l'équipe est au complet, on a vraiment une offre intéressante sur toute la saison. Donc voilà, il y a pour l'instant, il n'y a pas de limite.
1: Et je ne vous ai pas demandé ce week-end, est-ce qu'il y a déjà des choses qui sont des créneaux qui sont complets ou pas encore?
3: Il y a des créneaux complets, ouais, mais on arrive à trouver dans toutes les activités quelques places.
1: D'accord.
3: On invite vraiment les gens à anticiper leurs réservations. Maintenant qu'on sait que la météo sera plutôt clémente, n'hésitez pas à réserver.
1: Et ben, donc on va sur le site de la base nautique, on va à la base nautique, on peut l'appeler aussi, vous l'avez dit. On ne peut pas terminer cette émission sans demander des petites nouvelles de Tite Four Pajot, Brenda Pajot. Comment va-t-il?
2: Ben, ça va. Donc ça va bien. Au niveau sportif, il a repris la compétition là, depuis un mois et demi, tranquillement. C'est la remise en route. Donc il y a eu les championnats régionaux, des Open de France, pour se remettre un petit peu dans le rythme chez les adultes.
1: Hein, bien sûr,
2: maintenant, ça y est, c'est définitif. Donc c'est. Il se remet en route. Il n'est pas encore au top de la forme, mais bon, c'est trop tôt dans la saison,
1: tout
2: d'un
1: vrai.
2: Autre côté. Donc, je préfère qu'il soit en forme en fin de saison.
1: C'est là que
2: les gros enjeux seront.
1: En octobre.
2: Donc, en octobre. Et puis, sinon, il travaille.
1: Ouais, il va faire pas mal de surf, on le sait. On l'avait reçu il y a quelques temps et on lui souhaite une super saison professionnelle et évidemment compétitive.
2: Je transmettrai.
1: Voilà. Merci, mesdames. Et donc, rendez-vous tout ce week-end, évidemment, à la base nautique de Saint-Jean-de-Monts. C'est vraiment l'été qui arrive là. Ça fait du bien.
2: On est parti.
1: Oui.
0: Merci à vous. Demain, Emmanuel, quel est le sujet des rendez-vous de midi?
1: Eh bien, on va aller à Chalon samedi toute la journée, salle Louis-Claude Roux, avec un événement qui s'appelle l'Enfant rayonnant. Reconnecter les enfants au vivant et au réel. Il y aura des conférences, des ateliers, des stands, beaucoup, beaucoup de participants. Et on en parle demain avec notamment Catherine Stravicino, qui est présidente de l'asso Mouvement pédagogique de la transition.
0: Merci. À demain. Tout de suite, les infos.
4: Bonjour à tous. 8 départements, vigilance orange, canicule pour cette journée de mardi du Finistère à la Vendée en passant par le Morbihan, la Manche et la Mayenne. Des températures exceptionnelles pour un mois de mai. Le mercure va largement dépasser les 30 degrés cet après-midi dans de nombreuses régions. Le gouvernement évoque 7 décès, dont au moins 5 noyades en France depuis le début de cet épisode. Et face à ces fortes chaleurs, des consignes de bon sens ont été envoyées aux différents établissements scolaires. Les mots du ministre de l'Éducation qui précise tout de même qu'aucune fermeture d'école n'est prévue à ce stade, ni de report des épreuves de baccalauréat. Pour les épreuves du bac professionnel prévues jeudi, il est notamment recommandé de privilégier les salles à l'ombre et de s'assurer que les candidats disposent d'eau potable. Dans l'actu également, ce drame en Belgique. Au moins 4 personnes ont perdu la vie ce matin dans une collision entre un car scolaire et un train à hauteur d'un passage à niveau du nord du pays. Les organisateurs souhaitent laisser à la justice le temps d'établir les faits avec le recul et l'objectivité nécessaire. Le Bell Arena Indoor Festival en Suisse a annoncé le report du concert de Patrick Bruel prévu fin juin après les différentes plaintes pour violences sexuelles contre le chanteur français. Un ancien animateur du périscolaire jugé aujourd'hui à Paris, cet homme d'une trentaine d'années, est accusé d'agression sexuelle sur plusieurs enfants de 3 à 5 ans entre 2024 et 2025. Il a contesté les faits qui lui sont reprochés lors de l'enquête. Le procès ne se déroule pas à huis clos car les familles souhaitent médiatiser l'affaire. Une minute de silence cet après-midi à l'Assemblée nationale, un hommage à la députée Horizon Béatrice Bellamy. L'élue de Vendée est morte d'un cancer à l'âge de 59 ans. Et puis direction la terre battue parisienne avec la fin du premier tour à Roland-Garros cet après-midi. Ce soir, au programme notamment le grand retour de Loïse Boisson, la Dijonnaise demi-finaliste l'an passé, sera face à la Russe Anna Kalinskaya. Autre Français à suivre dans la soirée, Clément Tabur face à l'ogre italien, le numéro 1 mondial Yannick Sinner. Voilà pour l'info. Très bonne journée.
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1: Bonjour à tous. Les pays du Golfe ne serviront plus de bouclier aux bases américaines. C'est ce qu'affirme le guide suprême iranien Mojtaba Khamenei, alors que les États-Unis ont frappé plusieurs cibles au sud de l'Iran ces dernières heures. Dans le même temps, les négociations se poursuivent entre Washington et Téhéran pour tenter de trouver une issue à ce conflit qui a commencé il y a bientôt 90 jours. Guerre au Moyen-Orient qui a fait grimper les prix des carburants ces dernières semaines. Et la prime destinée aux grands rouleurs va pouvoir être demandée dès demain sur le site des impôts. Plusieurs conditions pour pouvoir toucher cette aide, comme appartenir à un foyer dont le revenu fiscal de référence par part au titre de l'année 2024 était inférieur ou égal à 16 880 euros. C'est dans ce contexte qu'Emmanuel Macron recevait aujourd'hui l'équipe de France de l'électrification à l'Élysée. Les opérateurs se sont engagés à déployer 240 000 bornes de recharge de véhicules électriques supplémentaires d'ici à 2030, a annoncé le chef de l'État. L'objectif est d'atteindre 400 000 points de recharge ouverts au public dans un peu moins de 5 ans. Dans l'actu également, la chaleur, bien évidemment, 8 départements.

0: soupçonné d'avoir tué son petit frère la nuit dernière à Paris. Sa mère a également été grièvement blessée. Et la piste d'un trouble psychiatrique est évoquée. Le suspect a été interpellé. Il n'est pas le bienvenu à Fribourg, en Suisse. Le Bell Arena Indoor Festival annonce le report d'un concert de Patrick Bruel prévu fin juin. Une décision qui intervient alors que le chanteur français est visé par plusieurs plaintes pour violences sexuelles. L'artiste conteste les faits. Et puis en foot, les Verts vont-ils retrouver la Ligue 1 la saison prochaine? Barrage aller ce soir entre Saint-Etienne et Nice au stade Geoffroy Guichard. Coup d'envoi de cette rencontre à 20h45. Très bel après-midi à tous.
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1: Dans ce bloc-neuf, un spectacle ce soir avec Stéphanie Hamel d'Agis qui monte de nouveau sur scène à 20h30 au Ciné Triskel à Chalon pour un seul en scène, un stand-up, émoticlub, l'envers du décor, l'art d'apprivoiser ses émotions pour enfin jouer sa vie. Le pitch, et si on arrêtait de subir notre cinéma intérieur, plusieurs personnages, la colère, la peur, le dégoût seront animés ce soir et des réponses évidemment pour les maîtriser. C'est donc sur réservation sur billetsweb.fr. On peut aussi venir directement au Ciné Triskel, mais vente de billets uniquement par chèque et en espèces. Événement de jeudi à samedi, la 5e édition du festival Nouveau Regard arrive à la Garnache avec musique, danse, théâtre, cirque, expo de peinture, sculpture, photo, rendez-vous aussi et visite de patrimoine. La ville est aux commandes et propose ce festival gratuit qui démarre jeudi soir dans l'église avec une soirée de musique lyrique autour de Mozart. Vendredi 19h, du théâtre dans la cour du château avec déjà un after work, buvette et planche apéro, et le petit théâtre de la Garnache qui joue toqué avant d'entrer. Concert ensuite de Charlie Dudes, chanteur, guitariste, compositeur de musique pop, folk, blues. Samedi, c'est toute la journée des animations, expositions en centre-ville et soirée de concert au château avec les Zouaves, The Real Jukebox Live, un concert du joyeux Bordel, c'est un groupe festif et cuivré, et DJ Stéréophobie pour terminer sur une super ambiance électro.
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1: Bonjour à tous, objectif atteindre 400 000 points de recharge de véhicules électriques ouverts au public en 2030. Emmanuel Macron a annoncé en milieu de journée que les opérateurs se sont engagés à déployer 240 000 bornes supplémentaires dans les prochaines années, dont 60 000 rapides et ultra rapides. Le chef de l'État organisait aujourd'hui une réunion sur l'électrification des usages énergétiques. Pour ceux qui doivent encore mettre du carburant dans leur véhicule, l'aide pour les travailleurs grands rouleurs pourra être demandée à partir de demain sur le site des impôts. Vous pouvez déjà vérifier votre éligibilité grâce à un simulateur dédié. Pour pouvoir bénéficier de ce coup de pouce, il faut notamment réaliser une distance supérieure à 15 km par trajet domicile lieu de travail, soit un kilométrage annuel supérieur de 8000 km. Dans l'actu également, 8 départements, vigilance orange, canicule pour cette journée de mardi. Du Finistère à la Vendée en passant par le Morbihan, la Manche et la Mayenne. Le mercure devait largement dépasser les 30 degrés cet après-midi dans de nombreuses régions. Un ancien animateur du périscolaire jugé aujourd'hui à Paris, cet homme d'une trentaine d'années, est accusé d'agression sexuelle sur plusieurs enfants de 3 à 5 ans entre 2024 et 2025. Le procès ne se déroule pas à huis clos car les familles souhaitent médiatiser l'affaire. Les enfants abandonnés au Portugal seront confiés aux services sociaux français à Colmar. La mère et son compagnon ont été placés en détention provisoire en fin de semaine dernière. Le couple a montré une certaine forme de détachement par rapport à la situation, selon le porte-parole de la gendarmerie portugaise. 4 morts, dont 2 enfants en Belgique. Un car scolaire a été percuté par un train ce matin à un passage à niveau dans le nord du pays. Le ministre belge de l'Intérieur a déploré un tragique accident sur ses réseaux sociaux. Et puis en tennis, l'exploit de Moïse Kouamé à Roland-Garros. Le jeune Français de 17 ans a battu cet après-midi en 3-7 l'ancien numéro 3 mondial, Marin Cilic, lors du premier tour du tournoi parisien. Voilà pour l'info, très belle journée.
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1: Cette semaine, pas mal de rendez-vous avec Chalangois Communauté, dont Vert, l'avenir, la biodiversité au cœur du territoire, des animations variées, gratuites, dont un spectacle demain, Chauffe qui peut, salle Louis-Claude Roux à Chaland, avec Pile Poil Compagnie, une émission télé décalée qui questionne notre rapport au vivant. C'est pour les 3-10 ans. Samedi, balade en canoë à la découverte du Marais à Salerten vers 10h et à 14h, balade à pied ou à vélo entre Bocage et Marais de Bois-de-Séné et Châteauneuf, avec des vélos électriques proposés, car nous sommes entrés dans le mois de mai à vélo avec Chalangois qui investit aussi ce secteur. Demain, atelier vélo Ripper Café avec l'atelier vélo des Snoves de 10h à midi, 16 rue de la Gourdine. Samedi, on l'a dit, une balade. Et avant cela, jeudi, place des Trois Alexandres à Beauvoir, le stand Yolé, la marque de l'offre mobilité, sera ouvert de 9h30 à 12h30 avec l'offre de location de vélo avec des tests aussi, notamment de vélo adapté senior. On retrouve ce stand samedi matin, 9h30, 12h30, place à Rester Brillant à Chaland. Vous avez une marche gourmande qui se prépare pour samedi 6 juin à Salerten avec l'assaut Les Mots d'Irc d'Elouane. Ce sera en semi-nocturne sur 11 km, la découverte de Salerten et de son marais breton vendéen et trois pauses gourmandes. Départ libre dès 18h jusqu'à 19h30. Inscription jusqu'à mercredi, si possible, sur réservation sur Eloasso.
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